Je ne suis qu'un artiste de variété et ne peux rien dire qui ne puisse être dit de variété, car on pourrait me reprocher de parler de choses qui ne me regardent pas.

Ce journal qui aurait pu être interdit par ce pays au bord du gouffre pourrait peut-être s'appeler « La cause du peuple ». Comme si je vous disais que le gouvernement intéressé qui s'en prend à ce genre de presse d'opposition pourrait sans doute s'imaginer

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0: Cette chanson qui a servi de test pour ceux qui étaient là depuis le début, avec le camion, machin, est une chanson qui a été écrite d'après une parole qui est restée historique, une déclaration qui disait à peu près « Les étudiants pour étudier, les professeurs pour professer, les travailleurs pour travailler. » Il y a des anciens dans la salle, hein. Et on a dit, tiens, si ça reste historique, cette parole-là, on pourrait peut-être en faire une chanson. Mais ça est devenu les étudiants. Il a appris à jouer en MJC, alors vous savez.
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0: Tu les entends, Seigneur? Tu entends ce qu'ils chantent? Ils ne respectent rien, ces mécréants.
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1: Je ne t'y ai point vu, Camillo.
0: J'étais un congrès chez Panzani.

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Égard, savait-il des sous? Oh, ben non, monsieur le curé, non, on a point de sous. Ça, on a point de sous, non? C'est sûr. On est venu au R parce que... Enfin, c'est... Non, on a point de sous, vraiment, monsieur le curé. Bah... Enfin, on est des pauvres chemineux, quoi. On va de ferme en ferme. On cherche du travail. Pour tout vous dire, aujourd'hui, on n'a même pas bouffé, alors. Non. Mais on n'a pas de sous, monsieur le curé. Enfin, c'est drôle, tout de même. Partout ce qu'on va, c'est la même chanson. Hein? Une petite prière, c'est tout ce qu'on voulait, nous. Et les autres, là, ah, ça avait-il des sous? À des pauvres miséreux comme nous. Ça avait-il des sous? Ça ressemble à quoi, ça, monsieur le curé, hein? Hein, franchement? Ça vous fait rire? Ça vous fait rire, peut-être? Hein? Ah, c'est ça. 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Ouais. Ah, c'est marrant, peut-être. 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
2: La bêtise, c'est terrible. C'est la mauvaise fée du monde. C'est la sorcière du monde. C'est la bêtise. Mais j'aime pas les gens. Parce que la bêtise, c'est de la paresse. On fera jamais croire que... La bêtise, c'est un type qui vit et il se dit, ça me suffit. Ça me suffit. Je vis, je vais bien, ça me suffit. Et il se botte pas le cul tous les matins en disant, c'est pas assez. Tu ne sais pas cette chose, tu ne vois pas cette chose, tu ne fais pas cette chose. C'est de la paresse, je crois, la bêtise. Une espèce de graisse autour du cœur qui arrive, une graisse autour du cerveau. Je crois que c'est ça.

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Les animaux malades de la peste. Un mal qui répand la terreur. Mal que le ciel en sa fureur inventa pour punir les crimes de la terre. La peste, puisqu'il faut l'appeler par son nom, capable d'enrichir en un jour l'Achéron, faisait aux animaux la guerre. Ils ne mouraient pas tous, mais tous étaient frappés. On n'envoyait point de Cupés à chercher le soutien d'une mourante vie. Nul humain n'excitait leur envie. Ni loup, ni renard n'épiaient la douce et l'innocente proie. Les tourterelles se fuyaient. Plus d'amour, partant, plus de joie. Le lion tint conseil et dit « Mes chers amis, je crois que le ciel a permis pour nous pécher cette infortune, que le plus coupable de nous se sacrifie aux traits du céleste courroux. Peut-être il obtiendra la guérison commune. L'histoire nous apprend qu'en de tels accidents, on fait de pareils dévouements. Ne nous flattons donc point. Voyons sans indulgence l'état de notre conscience. 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Que m'avait-il fait ? Nulle offense. Même il m'est arrivé quelquefois de manger le berger. Je me dévouerai donc, s'il le faut. Mais je pense qu'il est bon que chacun s'accuse ainsi que moi. Car on doit souhaiter, selon toute justice, que le plus coupable périsse. Sire, dit le renard, vous êtes trop bon roi. Vos scrupules font voir trop de délicatesse. Eh bien, manger mouton, canaille, sotte espèce, est-ce un péché ? Non, non, vous leur fîtes, Seigneur, en les croquant, beaucoup d'honneur. Et quant au berger, l'on peut dire qu'il était digne de tout mot, étant de ces gens-là qui, sur les animaux, se font un chimérique empire. Ainsi, dit le renard, et flatteur d'applaudir. 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L'âne vint à son tour et dit « J'ai souvenance qu'en un pré de moine passant, la faim, l'occasion, l'herbe tendre, et, je pense, quelque diable aussi me poussant, je tondis de ce pré la largeur de ma langue. Je n'en avais nul droit, puisqu'il faut parler net. À ces mots, on cria « Haro sur le baudet !» Un loup, quelque peu clair, prouva par sa harangue qu'il fallait dévouer ce maudit animal, ce pelé, ce galeux, d'où venait tout leur mal. Sa peccadille fut jugée incapendable. Manger l'herbe d'autrui, quel crime abominable! Rien que la mort n'était capable d'expier son forfait. On le lui fit bien voir. 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

Maintenant, certainement les moments les plus... 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

0: 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Et c'est les entonnoirs, émission critique de la psychiatrie. Bonjour. Et bonjour Sylvie.
1: Bonjour tout le monde.
0: Alors aujourd'hui, on va continuer sur le volet psychanalysé politique avec Herbert Marcuse. Auparavant, je vous propose un article d'actualité et un commentaire de cet article. Oui, sommet, donc c'est lemonde.fr, le journal Le Monde, le 15 juillet 2026. Sommet de prendre des mesures dans son infirmerie psychiatrique, la préfecture de police de Paris fait appel. L'I3P reçoit des personnes amenées par les services de police, le plus souvent dans un contexte de garde à vue ou en raison d'un trouble avéré à l'ordre public, pour évaluer la nécessité d'une hospitalisation en psychiatrie. La préfecture de police de Paris, sommée par le tribunal administratif de remédier en urgence à des atteintes graves aux libertés des personnes placées dans son infirmerie psychiatrique, I3P, annonce mercredi 15 juillet faire appel devant le Conseil d'État. Les injonctions prononcées par le tribunal administratif de Paris, qui repose sur une application erronée de la réalité du fonctionnement des I3P, font courir un risque pour la sécurité des personnes, explique la préfecture dans un communiqué transmis à l'agence France Presse mercredi. Précédant l'article, annonçant interjeter appel devant le Conseil d'État. L'I3P reçoit des personnes amenées par les services de police, le plus souvent dans un contexte de garde à vue ou en raison d'un trouble avéré à l'ordre public, pour évaluer la nécessité d'une hospitalisation en psychiatrie. En 2025, 1456 personnes y ont été admises. Après une visite de l'I3P au début de mars par le contrôleur général des lieux de privation de liberté, une autorité administrative indépendante qui avait par la suite dénoncé des dysfonctionnements majeurs, le syndicat des avocats de France et la Ligue des droits de l'homme avaient saisi le tribunal administratif en référé liberté. Défaillance structurelle. Lundi, la justice administrative a enjoint au préfet de police de prendre un certain nombre de mesures, notamment pour garantir le respect de la durée maximale légale de 48 heures à l'I3P, limiter le recours à la contention, individualiser la pratique de l'isolement ou encore permettre le libre accès des personnes retenues aux sanitaires et à l'eau potable. Cette première injonction du tribunal administratif signifie concrètement que l'I3P doit laisser sortir sans prise en charge des personnes qui présentent un danger pour eux-mêmes ou pour autrui, attesté par les examens psychiatriques réalisés, accuse la préfecture de police. Le préfet de police ne peut être tenu responsable de la défaillance structurelle du système hospitalier psychiatrique et de son incapacité à accueillir les personnes concernées en temps utile, ajoute-t-elle. La préfecture rappelle que les personnes placées en I3P ont généralement commis des faits d'une extrême gravité, 35% ayant commis des violences contre autrui. Par ailleurs, le recours à l'isolement est décidé sur le fondement de la dangerosité avérée du patient et est donc déjà réalisé de manière individualisée.
1: Ils disent pas qu'est-ce qu'ils ont commis, les 65% autres ?
0: Se défend la préfecture. Eh bien...
1: Puisque c'est pas des violences, apparemment. Alors, ils ont commis quoi?
0: Oui.
1: C'est pas dit?
0: Non, c'est... D'accord. C'est un article du Monde, bon, ça manque un peu d'holistique, c'est pas très holistique. Ouais. Donc, il y a un commentaire de notre ami André Bitton, du CRPA, le Cercle de Réflexion et de Proposition d'Action sur la psychiatrie, suite au contrôle de la contrôleuse des lieux de privation de liberté, lui adresse cette lettre. Madame la contrôleure générale des lieux de privation de liberté, j'ai pris connaissance de la recommandation que vous avez fait publier au journal officiel du 24 avril concernant les violations de droits commises sur les présumés malades mentaux, selon la terminologie du règlement intérieur de l'IPPP, soit I3P de 1995, retenu dans l'infirmerie spéciale de la préfecture de police de Paris. Mercredi 3 juin prochain, bon, c'est passé évidemment, nous faisons un déplacement d'archives du groupe Information Asile de chez moi à un autre domicile. Dans une des caisses plastiques contenant ces archives se trouve la quasi-intégralité des contentieux déclenchés par le groupe Information Asile contre la préfecture de police de Paris à propos de son infirmerie spéciale depuis 1997. Ces contentieux n'ont pris fin qu'en 2014. Je trouve particulièrement choquant, écrit André Bitton, que les personnes retenues dans cette infirmerie spéciale puissent être enfermées jusque 8 jours de suite, faute de lit d'aval, alors même qu'au titre de l'article L3213-2 du Code de la Santé publique, les mesures provisoires prises par les maires et à Paris par les commissaires de police sont caduques au bout de 48 heures. Les personnes retenues devraient être libérées puisque retenues enfermées sans titre légal. Vous connaissez nos conclusions en la matière. Nous, les personnes psychiatrisées ou l'ayant été, sommes, pour le corps social, une infra-humanité sur laquelle à peu près tout est possible. Ce contre quoi nous avons milité sur les très longs cours, sur le fond d'une hostilité quasi généralisée. Nous ne pouvons même pas valablement avoir les uns les autres une histoire en propre, puisque s'agissant d'aliénés ou de malades mentaux, c'est à des professionnels de valider que nous puissions avoir une histoire personnelle quelconque, pire encore pour une histoire collective. Au surplus, j'ai eu à considérer, et j'ai fait constater autour de moi, que dans l'ensemble, les personnes connaissant un parcours psychiatrique et qui sont organisées dans les mouvements de patients officiellement recensés et financés à un titre ou à un autre par les pouvoirs publics, rejettent la lutte juridico-politique que nous avons menée. Elles les déstabilisent. Le réformisme juridique est considéré comme un extrémisme. Quoi qu'il en soit, je vous remercie d'avoir de nouveau pratiqué cette inspection de l'infirmerie spéciale de la préfecture de police de Paris et d'avoir fait publier cette recommandation en urgence au journal officiel. Mes respectueuses salutations. André Bitton pour le CRPA. Voilà pour le commentaire. Et nous passons donc au vif de notre sujet.
1: Ouais, donc on peut rappeler vaguement quoi quand même les épisodes précédents. Donc sur le concept général de psychanalyse et politique, puisque quand même on est sur une radio militante, la critique de la psychiatrie, il y a des gens qui répondent « Ah bah oui, mais on peut tout à fait allier les deux. » Et qu'il y ait des gens qui s'intéressent aux deux, visiblement oui. Mais déjà, ça ne démontre pas, parce que tu t'intéresses aussi à la politique, que la psychanalyse a le moindre intérêt. Alors, tu connais mon point de vue sur la question. Mmh. Ben, tu pourrais dire aussi, effectivement, militantisme et homéopathie. Ou, tu vois, je fais poudre de perlimpinpin. Mais enfin, le fait est qu'il y a une volonté de certains psychanalystes d'allier la politique et effectivement leur pitch de psy, quoi. Donc on a déjà, je pense qu'on a enterré Janeuf la dernière fois.
0: Hein, oui, on l'a enterré bel et bien.
1: La thérapie primale. Mmh. Il y avait des fois juste, il y a juste qu'elle est citée, et puis c'est bon. Mmh. Il y a eu Roger Dadoun, qui était, bon, là c'était carrément l'artillerie lourde, on peut le dire, qui en a fait encore Reich, ma foi.
0: Oui, hein, Reich.
1: C'est
0: oui.
1: Quand même un peu, voilà. Et oui, effectivement, Marcuse, j'en avais vaguement entendu parler. C'était plutôt par des marxistes, je dois dire, mais enfin c'est quelqu'un qui est une référence, quoi, hein. c'est pas du tout marginal comme référence. En fait.
0: Oui, il a beaucoup déjà les militants de 68 ont beaucoup aimé son discours.
1: Il y a des trucs, moi le truc que j'ai trouvé en lisant simplement même la page Wikipédia, puis deux, trois trucs par-ci, par-là, parce qu'il y avait des, je dois l'avouer, des locutions à quoi je comprenais absolument rien. Par exemple, quand j'ai demandé à Laurent, quand je te dis « désublimation répressive », tu me réponds quoi? Et il est resté quoi? Il me dit, j'en ai pas dormi de la nuit, en me demandant qu'est-ce que ça pouvait bien vouloir dire. Et bon, donc déjà, tu as cette espèce de tendance qui, des fois, est présente facilement chez les marxistes, alors quand, en plus, facteur aggravant, c'est quelqu'un qui fait dans la psychanalyse, qui a également une petite tendance comme ça au vocabulaire abscon, on va dire. Ben, alors là, vraiment, le résultat est assez calamiteux, je veux dire, dans le genre. Hein. Et après, c'est compliqué pour critiquer un truc que t'as même pas compris qu'est-ce que ça veut dire, tu vois. Oui. Mais bon, en me creusant vraiment, en cherchant un peu partout, je crois avoir fini par comprendre ce qu'il voulait dire. Et je dirais que, sur le fond, de toute façon, j'ai pas trouvé qu'il était ridicule, comme par exemple Reich, avec ces histoires de faire pleuvoir dans le désert, enfin, Reich a un côté assez farfelu, quoi. Ouais. Il fait le gars sérieux, quand même, hein, déjà, quand même, Marcus.
0: Oui.
1: Il en impose. Hein. Et puis, disons que, bon, c'est vrai que je pense que ça tient pas la route, mais j'ai pas trouvé ça totalement grotesque, et même, il y avait des passages où, en soi, j'étais d'accord avec ce qu'il dit. Le seul truc, c'est que pour il y a des gens pour qui c'est pas banal, mais pour les anarchistes, ça fait bien plus longtemps que lui, enfin bien avant sa naissance, que des choses comme ça ont déjà été dites. Et j'irai pas jusqu'à dire que ça casse pas trop patte à un canard. En tout cas, ça mérite pas qu'on lui brûle des cierges, comme si c'était quelqu'un qui avait inventé l'eau tiède. Tu vois, je veux dire, c'est... Non, mais vraiment, hein. Oui. Et pourtant, il y a des trucs qui disent, je suis d'accord. Quand tu liras certains passages, je dirais, oui, je suis d'accord. Mais bon, enfin, tu vois. Et puis après, je pense qu'on pourra dire quelque chose aussi sur l'idée même de vouloir établir un parallèle entre tout ce qui est d'ordre individuel, au sens vraiment l'épanouissement individuel, tu sais, ouais, qui pourrait relever du coaching ou de se confier à quelqu'un qui va vous aider à vous dépasser, enfin, tu vois, enfin, tous ces trucs-là, quoi, tous les trucs autour de ce qu'est psy. Et puis, ce qui est l'idée quand même générale des anarchistes, à savoir que on fait la révolution économique et sociale et c'est plutôt ce qu'on veut pas. Ce qui empêcherait, par exemple, d'avoir une sexualité épanouie, comme les conditions de vie, les conditions de travail, évidemment, et puis tout ce qui pourrait être une morale répressive, alors, pourvu qu'il n'y ait pas de contraintes physiques ou morales, évidemment. Donc, pour empêcher comme ce genre de choses, ok. Par contre, moi, sur tout le côté dirigiste, contrôle, voire pire encore, éducateur, du genre « apprenons à faire l'amour hein, », il y a un tract dans le temps qui s'appelait comme ça, « occupe-toi de ton cul », je dirais. Mm-hmm. Ça me paraît, j'expliquerai pourquoi, ça me paraît extrêmement une source de confusion et même toxique de vouloir établir un parallèle avec l'exigence d'égalité et de lutter contre toute répression, c'est vrai dans les deux cas, mais on a une exigence d'égalité. Mais l'idée d'égalité dans le domaine sexuel, par exemple, j'expliquerai tout à l'heure pourquoi, à mon avis, c'est de la foutaise, à mon avis. Et ça t'aide pas enfin, c'est une source de confusion, je pense. Voilà.
0: Donc on va s'approcher.
1: Allez-y, vas-y, présente-nous. Donc, peut-être on va passer son enfance et même son. Pour qu'on en vienne vraiment à ses idées, quoi.
0: Oui.
1: Enfin bon, c'est un gars qui s'est quand même battu contre les nazis, donc il a quand même un bon CV, c'est pas ça? Oui.
0: Bon, allez, rapidement. Il est né le 19 juillet 1898 à Berlin, mort le 29 juillet 1979 à Starnberg, en Bavière. Il était un philosophe, sociologue, marxiste américain d'origine allemande, membre de l'école de Francfort avec Theodor Adorno et Marc Horkheimer. Marcuse est le premier fils d'une famille juive. Après le baccalauréat, il est appelé sous les drapeaux dans la Reichswehr. Après la guerre de 14-18, il milite au sein du mouvement spartakiste, adhère au Parti social-démocrate, mais le quitte après l'assassinat de Karl Liebknecht et Rosa Luxembourg en 1919. À l'université de Fribourg en Brisgau, il devient l'assistant de Martin Heidegger et rédige une thèse sur Hegel, mais il entre vite en désaccord avec Heidegger et part pour Francfort. C'est en 1932 que Marcuse entre pour la première fois en contact avec l'Institut de recherche sociale de Francfort. Dès la prise de pouvoir par les nazis en 1933, il émigre avec sa famille, d'abord en Suisse, puis aux États-Unis, après un bref passage à Paris. Il est engagé par l'Institut de recherche sociale, qui s'est appelé aussi l'École de Francfort, donc, qui s'est déjà installé à New York. En raison de la mauvaise situation financière de l'Institut, Marcuse doit accepter une position à l'Office of Strategic Services, OSS, où il travaille sur un programme de dénazification. Dès 1951, il enseigne dans plusieurs universités américaines. En 1955, il adopte dans Eros et Civilisation une lecture marxiste de Freud et critique le révisionnisme néo-freudien.
1: Oui.
0: Bon, nous n'allons pas préciser ce que c'est pour le moment. Il forge le concept de sublimation non répressive et dénonce le caractère déshumanisant et irrationnel du principe de rendement. Pour lui, le principe de rendement est le principe de réalité d'une société capitaliste fondée sur la résignation, la falsification des instincts et la répression des potentialités humaines.
1: Ah, là déjà, j'ai quand même des commentaires à faire, hein. C'est pas la peine d'aller trop vite surtout. C'est que, en effet, là il y a un petit côté, je réinvente l'eau tiède, c'est-à-dire que, je vais le dire quand même un peu crûment, je connais des ouvriers qui ont été ouvriers à la chaîne, et on n'a pas attendu après Marcuse, ils n'ont vraiment pas attendu après Marcuse pour comprendre que le travail d'usine était déshumanisant, tu vois. D'accord. D'ailleurs, je crois qu'il y a un truc de Charlot comme ça qui montre que Charlot sort d'une usine à la chaîne où il ne sait même plus ce qu'il fait. Ah,
0: ça doit être le film Les Temps Modernes.
1: Oui, voilà, c'est ça. Ouais. Mais de toute manière, il n'y a pas, c'est pas très compliqué à comprendre. Je veux dire, t'as pas besoin d'un intellectuel d'avant-garde pour comprendre que c'est déshumanisant. D'accord. Mais à part ça, il y a aussi même cette espèce de procès, j'ai souvent vu ça, c'est les procès d'intention qui sont faits aux capitalistes. Le capitalisme n'est pas un diable sorti de l'enfer, c'est un système qui est quand même porté par des individus. Et les individus en question, ils ont un objectif qui n'est pas de déshumaniser les gens, mais qui est juste de se faire un max de pognon. Oui. Et comme l'avait dit à un moment donné, on avait reproché d'ailleurs à Dassault, j'en ai peut-être déjà parlé dans cette émission, je sais pas, mais un journaliste lui reprochait de licencier des ouvriers. Il produisait des avions de guerre, hein, quand même.
0: Bon, oui, d'accord.
1: Déjà,
0: oui.
1: Bref. Ouais. Donc, il commence par dire, ah bah, c'est bizarre qu'on me fasse maintenant la morale, que je les mets dehors. Mais enfin, je vais vous dire un truc, l'objectif d'un patron n'est pas de procurer un emploi. C'est même pas d'embêter spécialement les ouvriers, ni d'embêter quiconque. Et d'ailleurs, même l'idée que les avions écrasent des populations, il en a juste rien à foutre, son objectif. C'est de se faire du fric, oui. C'est tout, si tu veux, et par n'importe quel moyen, et voilà, et c'est ça le principe, donc si tu veux, le fait que ce soit déshumanisant, c'est bien logique, puisque de fait, ils n'ont pas du tout, enfin, je pense qu'on n'a pas, on peut pas se représenter le degré d'indifférence que peuvent avoir des patrons à l'égard des gens qu'ils utilisent. Et en effet, quand Dassault disait ben, « j'utilise des ouvriers quand j'en ai besoin, si une machine fait mieux le boulot et pour moins cher, je vais prendre une machine. Mon objectif n'est ni de les emmerder, ni de leur procurer un emploi. C'est pas, si jamais c'est mieux avec une machine, ben, je ferai avec une machine. Mais il n'y a aucune espèce de relation, si tu veux. Les gens qui s'imaginent qu'il y aurait un rapport sadomasochiste même, ou même sadique avec eux, je dis pas que ça n'arrive pas qu'il y en ait qui joignent l'utile à l'agréable, mais à la base, la plupart du temps, le patron, les ouvriers, le voient même pas. Ils le voient même pas. C'est quelqu'un qui n'a aucune espèce d'intérêt pour lui, tu vois. Or, justement, quand les gens commencent à se mêler de psychanalyse, ils vont mettre un petit peu du relationnel et du psy dans tout. Or, c'est pas ça. Enfin, je sais pas si je me fais bien comprendre. C'est pas ça. Vraiment, pour de vrai, c'est quelque chose de totalement, en effet, déshumanisé. À la base, t'es pas de leur sérail, ils te voient même pas. Ils te voient même pas, t'existes pas, je veux dire. Et donc, toutes les théories que tu peux avoir sur les rapports que tu as avec eux, faut vraiment pas être quelqu'un qui est dans une usine, te dirait, mais le patron, je sais même pas à quoi il ressemble. Enfin, tu vois, je veux dire, c'est quand même très très souvent le cas. Et c'est un rapport qui n'est pas un rapport inter-individuel. Tu vois, quand Action Directe a tué le patron de Renault, un autre a été appelé à régner aussi sec, si tu veux, et les ouvriers ont dit, on leur avait rien demandé, de toute façon, on va en avoir un autre qui va être ni mieux ni pire, et ils sont, nous, on est interchangeables, enfin, on n'a pas de relation avec eux, c'est même pas, évidemment que tu en veux, mais il n'y a pas de relation. Enfin, je sais pas, donc, si tu veux, la psychanalyse est particulièrement inutile dans le cadre de l'exploitation.
0: En revanche, le marxisme permet quand même de distinguer cette chose-là.
1: Ah bah, ça se place sur le plan politique,
0: voilà.
1: Je m'excuse.
0: C'est ça.
1: Mais je veux dire, honnêtement, j'ai pas lu Marx, et j'y comprends pas grand-chose, si tu veux, aux théories marxistes. Mmh. Le seul truc, quand on m'a vaguement dit que ça parlait du fait d'exploiter les gens et profiter de la plus-value de leur boulot, c'est pas compliqué à comprendre, et je te jure que n'importe quel ouvrier l'a compris tout seul, sans que t'aies besoin de mettre le nez dans Marx. Non. C'est assez facile à comprendre, quand même. Tu vois combien t'es payé, tu vois combien il se fait avec ce que tu produis. Même le dernier des imbéciles a compris l'idée, quand même, non?
0: Ouais, alors peut-être que le formuler, comme on dit, ça fait du bien de le dire, je sais pas.
1: Ah bah tu peux le dire comme ça,
0: ouais.
1: Mais je pense que si tu veux, quand les gens se révoltent, ils se révoltent sur une base qui est très concrète et qui est pas très difficile à comprendre. Le problème avec tous ces trucs-là, si tu veux, c'est que plus c'est dur à comprendre quand en plus ils rajoutent un vocabulaire. Ben moi, je sais pas, par exemple, on m'a essayé de m'expliquer 10 fois ce que ça veut dire matérialisme historique. N'essaie pas de recommencer, j'oublie en même temps qu'on me le dit. Je comprends rien, si tu veux. Et donc, je me dis, est-ce que, du coup, tu restes un peu... T'as besoin d'une avant-garde qui va un petit peu te cornaquer, parce qu'autrement, comment tu vas faire? Tu comprends pas... si t'as pas tout compris à l'économie, tu peux pas te révolter contre celui qui t'écrase la gueule,
0: c'est pas possible. Oui, puis c'est pas seulement de l'économie, c'est plein de philosophes et tout ça. Bon, par exemple, je vois matérialisme, comme tu dis là, je sais plus quoi. Je crois que ça vient de Hegel ou un truc.
1: Je crois que c'est Marx, non?
0: Oui, mais Marx qui s'est lui-même inspiré de Hegel. Enfin, Hegel a inspiré.
1: Ah, parce que t'es savant, là, je suis impressionné.
0: Non,
1: c'est...
0: c'est
1: moi sorti de Placide des Museaux, il y a personne.
0: Ah non, mais je sais pas grand-chose, hein, moi. Donc voilà, donc Herbert Marcuse. Alors après sur ces idées, je vais lire donc l'extrait de l'article de Wikipédia. Idée. Sa pensée est fortement inspirée de la lecture de Marx et de Freud. Contrairement à Freud, qui voyait dans le principe de réalité la nécessité de la sublimation répressive des désirs. Là, j'ai déjà décroché.
1: Attends. On va essayer de traduire en langage bourrin.
0: Oui.
1: Attends. Je pense, tu m'arrêtes si tu vois autre chose, qu'il veut dire, c'est quand même important, hein, parce que ça a l'air d'être assez central, qu'il veut dire que, tu m'as dit tout à l'heure, que tu savais ce que ça veut dire sublimation, et donc c'était, rappelle-moi...
0: Alors oui, non, la sublimation, c'est la transformation d'une énergie... disons que c'est un peu le pendant du refoulement, soit on refoule, soit on sublime... c'est-à-dire qu'on laisse sortir quelque part, on laisse s'exprimer quelque chose, mais qui n'a pas un rapport tout à fait. Enfin. Oui, c'est, voilà, ça y est.
1: C'est comme quand tu fais de la gym ou de baiser, par exemple.
0: Oui, voilà.
1: D'accord.
0: Bon exemple. Et voilà, donc la sublimation répressive des désirs, donc ça peut être justement par une forme de. Alors, peut-être masochisme, je sais pas ce que ça peut...
1: Sublimation répressive. Non, mais j'ai l'impression, en ayant lu d'autres passages de Marcuse, que ce qu'il veut dire, c'est que tu sublimes, mais en même temps, du coup, que tu vas avoir autre chose que ce que tu aurais vraiment envie. Par exemple, baiser, puisque j'ai cru comprendre que c'était quand même ça l'idée générale. Tu vas être facilement manipulable.
0: Oui, bah, par exemple, au lieu de développer dans ton énergie sexuelle pour baiser, justement, bah, tu vas peut-être la mettre dans le travail ou dans l'effort physique.
1: Ou t'acheter une centrifugeuse. Ou...
0: Ouais.
1: Bah oui, parce qu'à un moment donné, il dit que, du coup, les gens, ils consomment par frustration, justement.
0: Oui. aussi. Donc on peut... Ouais, bon. C'est ça, voilà, c'est la sublimation. Donc Freud voyait dans ce principe, dans le principe de réalité, la nécessité de la sublimation répressive des désirs, parce que quand même, faut pas déconner, on ne doit pas baiser à tout va toute la journée.
1: Ah, parce que tu veux dire, Freud, lui, était un peu cul serré à côté de ça.
0: Bah apparemment, oui.
1: Ah, d'accord.
0: Marcuse, à la suite de la lecture de Marx, dénonce l'inhumanité du principe de réalité répressif, qui n'est autre que le principe de réalité de la société en place. Donc un peu comme Reich, un peu, c'est parce qu'on ne fait pas assez l'amour qu'on est... Il préconise au contraire l'éclosion des désirs, la transformation de la sexualité en éros, l'abolition du travail aliéné et l'avènement d'une science et d'une technique nouvelle qui seront au service de l'être humain.
1: Attends, parce que là il y a trois trucs et j'ai des trucs à dire sur chacun des éléments en question. D'accord. Alors je commence par le plus simple, le dernier. Je suis complètement, on en parlait tout à l'heure, je suis complètement d'accord personnellement avec l'idée que le problème c'est pas la science, mais c'est le capitalisme et c'est l'usage qui en est fait. Comme tu dirais, un marteau peut servir à casser une tête ou à planter un clou. Tu vois, enfin bon, il y a des technologies qui servent à rien ou qui sont uniquement nocives.
0: Oui.
1: Je pense que le nucléaire, on peut s'en passer, par exemple. Tu vois, mais t'as des technologies que je renie absolument pas. Enfin, sans vouloir faire le détail, je suis pas du tout. Je suis très loin d'être anti-tech, tu vois. Et même des gens qui se disent anti-tech utilisent la technologie parce qu'ils trouvent ça pratique. C'est un peu ça l'idée. Hein. Bon. Mais donc sur ce truc-là, je suis d'accord. C'était quoi le deuxième
0: ah bah, la grande idée, c'est aussi la transformation de la sexualité.
1: Oui, mais ça, je te garde pour la fin.
0: Ah, pour la fin, d'accord. Oui. Sinon, l'abolition du travail aliéné...
1: Ah, bah, regardez, bah oui, mais enfin, bon, là, pareil, je suis entièrement... Ah, bah, alors là, je suis d'accord, bah, oui, je précède de 100 km. Bah, oui. Il n'y a pas de souci, mais en même temps, c'est ce que je te disais tout à l'heure, ça casse pas trop patte à un canard. Enfin, je veux dire, il n'est pas vraiment le fer de lance de cette idée-là. Il y en a eu d'autres, quand même. À moins que jamais... Ou alors là, je dirais respect, à moins qu'il était le tout premier à remettre en cause l'idée du travail. Parce que pour moi, travail aliéné, c'est un peu un pléonasme.
0: Alors,
1: si tu veux.
0: Oui, mais justement, c'est là que je me demande pourquoi on ne dit pas, à cette époque, où le marxisme était quand même triomphant, l'abolition du travail tout court.
1: Bah parce que, après, c'est une question de vocabulaire, je dirais, parce que nous, par exemple, on aurait tendance à dire que on appellerait ça autrement si c'est une activité qui est volontaire et qui est faite dans la bonne humeur, on va dire, et puis dans le consentement, enfin, plus que le consentement, pourquoi pas, enfin, que tu te dises, il y a des trucs que tu... Bah là, par exemple, si on était payé, on dirait que c'est un travail. Tu vois ce que je veux dire?
0: Oui.
1: Bah, c'est vrai. Oui. Mais bon, donc...
0: Ouais, puis il a fallu se lever tôt, en plus.
1: Oui, c'est vrai. Non, mais voilà, donc à partir du moment où il y a des choses que tu fais volontairement, on pense, nous, qu'il vaudrait mieux utiliser un autre terme, mais que lui a envie de le garder, d'ajouter aliéné. Je ne sais pas exactement en quoi consiste sa critique du travail, où il voit la limite du travail aliéné, mais en tout cas, ça me plaît bien qu'il y ait une critique du travail. Mm-hmm. Si tu veux, qu'on dise aliéné en même temps que travail, j'aime bien. Parce que moi, personnellement, j'ai été trop saoulée par des anarcho-syndicalistes qui ont la valeur travail, mais jusqu'au trognon, hein, vraiment. Mais donc, voilà, ça, je trouve ça bien. Donc, tu vois, je pars pas de l'idée de le pourrir. Le simple truc, c'est que je vois pas forcément le rapport avec la psychanalyse. Est-ce que, à titre individuel, je veux bien croire qu'en ayant voir quelqu'un qui soit psychanalyste ou simplement en parlant avec un copain, parce que ça soit d'un point de vue psychologique, parce que je réfute totalement l'idée que ce soit une spécialité, tout ce qui est psy, si tu veux. Je pense que tout ce que peut apporter un psy peut être apporté par quelqu'un qui est bienveillant, qui écoute, qui est de bons conseils, tu vois. Et que je réfute l'idée que tu puisses avoir un statut particulier avec le vocabulaire y afférent, tu vois. Parce que tu serais psy, tu aurais des compétences que le commun des mortels n'aurait pas. Mais l'idée qu'à titre individuel, tu puisses te dire j'en ai ras-le-bol de bosser. J'ai des exemples autour de moi. Par exemple, c'était le cas de Nicolas. À un moment, il en a eu marre de bosser, puis il a arrêté de bosser. Voilà. Mais je dois dire que moi-même, je ne suis pas une championne du travail. Et j'en connais d'autres comme ça. Enfin, j'ai jamais tellement travaillé. Donc, si tu peux, on ne peut pas dire que j'ai. C'est quelque chose que je ressentais spontanément, l'idée de l'aliénation du travail. Donc, en tout cas, je pense que ça peut aider à titre individuel. Le problème, quand tu es militant politique et révolutionnaire, c'est que je ne vois pas, encore une fois, par quel truchement tout ce que tu peux faire pour ta propre, pour les vies individuelles, comment ça pourrait s'agréger de telle manière qu'il y ait une révolution sociale et libertaire, tu comprends? C'est pas à cette échelle-là, c'est pas de cette façon-là, c'est, on fera pas l'économie d'une bagarre déjà, tu vois, parce que les privilégiés, ma foi, se laisseront pas faire et surtout tomberont la marée chaussée, tu vois. Et donc déjà, il y a un peu cet aspect-là, mais à titre purement personnel, je trouve ça très sympa de critiquer le travail. Tu vois. En revanche, il y a cette histoire de transformer la sexualité en érose.
0: Oui.
1: Alors là, excuse-moi, mais je ricane. Si tu savais combien on envoie quand on est une gonzesse, des mecs comme ça, ça me fait exactement. Enfin, je veux dire, dans le genre, avec moi, cocotte, tu vas grimper au rideau. Bah oui, c'est quand même l'effet que ça fait un peu vantard, hein, comme oui, oui. Oh, avec moi, c'est pas oh, là, ça va pas être même tu vas être très surprise, ma chérie. Jamais tu vas t'en rappeler un moment, hein. Je te le dis. Non, mais c'est vrai, quoi. Ça veut dire quoi, transformer la sexualité en éros? C'est, il y a un côté, tu sais, c'est au-delà, quoi, tu vois. Bon, comme en plus, bon, je te dis, j'ai vu sa photo et. Et c'est pas Joey Tempest, hein, va dire, ben, il fallait qu'il ait un peu de baratin et aller voir les gonzesses en leur disant « Moi, je transforme la sexualité en éros. » Comme dirait l'autre, sur un malentendu, ça peut marcher. Tu vois, je veux dire, je sais pas, je trouve ça tellement, tellement, mais blaireau, si tu veux, bouffon, de dire des trucs pareils, quoi. Je sais pas, c'est comme Reich, c'est un petit peu quand même sa tête de gondole, l'idée de la baise, ça serait bien de bien baiser. Alors, j'étais en train justement, on reprendra un peu le journal Sexpol qui s'inspirait beaucoup de Reich justement, et où il y a des articles comme ça sur des gens qui se plaignent que, même dans les milieux militants, ils ne trouvent pas à se soulager autant qu'ils le voudraient, etc. Enfin, et si tu veux, d'une façon générale, cette idée de mettre, comme je te disais tout à l'heure, sur le même plan, l'idée d'égalité économique et sociale et l'idée d'égalité dans le domaine des sentiments et de la sexualité, c'est une super mauvaise idée. Et plus d'une fois, j'ai entendu des gens avoir des fantasmes de ce genre. En société libertaire, je me rappelle d'un mec qui faisait des émissions d'ailleurs à la radio, qui s'appelait Polo, qui était assez, enfin, qui en sortait de toutes les couleurs. Hein. Par exemple, on autogère bien les usines, pourquoi on n'autogérerait pas les femmes? C'est genre authentique et au premier degré, hein, attention. Mais comment dire, bah justement, il disait qu'il pensait qu'en société anarchiste, eh bah, il pourrait se taper, il ressemblait un peu à Michel Simon, c'est vrai, enfin un peu beaucoup même. Et donc il pourrait se taper toutes les femmes, lui sauteraient au paf, quoi. Il voyait vraiment les choses comme ça. Et ben les femmes se disaient finalement la révolution c'est peut-être pas une bonne idée, tu vois. Et si tu veux, c'est quelque chose que tu peux pas distribuer comme tu distribuerais équitablement les logements, la bouffe, etc. Tu vois. Et c'est un truc qui est compliqué à comprendre parce que c'est vrai que c'est injuste. Je vais te donner un exemple, je suis très exemple, hein. Moi, faut pas compter sur moi pour le vocabulaire compliqué, mais à une époque, j'ai été animatrice, tu sais, pour des enfants de 4 ans, tu vois, enfin, qui étaient en colo, quoi. Et ils étaient, bon, il y avait une table de, mettons, 8 gosses, tu vois, et donc on distribuait équitablement la bouffe entre les gosses. On la distribuait même tellement équitablement que, comme on était adultes, on avait souvent double de dessert. Et en fait, on se débrouillait pour découper le surplus, pour que pas avoir bouffé de gâteaux pendant qu'ils en bouffaient qu'un. Enfin, tu vois, donc vraiment cette notion d'équité. Là, tu peux comprendre. C'est un peu en rapport avec la notion d'égalité qu'on peut avoir dans le domaine dans le domaine économique, si on peut, enfin, au sens large, quoi, et social, tu distribues équitablement, grosso modo, on va dire. Hein, oui, oui. Il y en aura peut-être qui ont une belle maison, une plus belle maison que d'autres, mais bon, on espère que tout le monde, enfin, ça sera distribué le plus équitablement possible, quoi. Il n'y en aura pas un qui aura 10 maisons pendant que les autres seront à la rue, enfin, comme dans la société où on est, tu vois. Donc, cette notion-là, c'est quelque chose que tu peux contrôler, calculer, si tu veux. Mais alors, le problème, c'est que, comme ils étaient en colo, ils recevaient du courrier des parents, ou pas. Bon, il y avait des gosses qui ne recevaient pas de courrier des parents, mais pas du tout, tu vois. Et il y avait même des parents qui avaient écrit pour dire « Me donnez pas de ces nouvelles, j'en veux pas ». Enfin, c'est malheureux, mais c'est comme ça. Et donc, le truc, c'est que j'étais allée voir la directrice en disant « On peut plus faire ça », parce qu'elle avait décidé qu'on distribuait le courrier pour les enfants, qu'on devait lire, hein, soit dit en passant, comme ils étaient petits, mais enfin, on leur distribuait les cartes postales, le courrier, après le repas, mais au moment où ils étaient tous à table. Donc, évidemment, que dit un petit, il dit pourquoi lui il a un courrier et moi non. Et là, t'es dans la merde. Tu vois, tu te dis bon, va-t'en lui expliquer effectivement cette question-là, quoi. Donc, j'ai dit, il faut pas qu'on mette sur le même plan la distribution équitable de bouffe et la distribution de courrier. Parce que c'est pas équitable. Oui, il y en avait qui étaient plus aimés que d'autres. Et je pense vraiment sincèrement que dans une autre société, une société plus égalitaire, où les gens ne seront pas aliénés et crevés par le travail, effectivement, où ils ne seront pas non plus vieillis prématurément par le travail, d'ailleurs, où ils auront des meilleures conditions de logement, où on aura plein de temps et d'occasions pour se rencontrer, je pense vraiment que globalement, sans que la société intervenir, hein, du tout, sans aucun contrôle de la société, spontanément, ça se passerait mieux. Mais on ne peut pas garantir que les gens seront toujours... qu'ils attireront les gens qui les attirent. Qu'ils attireront tous autant, des partenaires potentiels, que ça sera équitable de ce point de vue-là. Je veux dire, je lisais là un truc dans Sexpol où il disait, ouais, les notions de laideur et de beauté, faudrait les dépasser. J'en ai entendu aussi des comme ça, mais malheureusement, en général, les mecs qui te disaient, mais qu'est-ce que t'en as à foutre de la beauté, ben, en général, ils allaient trouver des belles filles en espérant que, voilà. Et il y avait même un numéro d'Actuel. Enfin, c'est-à-dire qu'eux, ils avaient une notion de la beauté, mais toi, tu étais censé la mettre dans ta poche avec ton mouchoir par-dessus. Tu vois ce que je veux dire? Et dans un Actuel, il y avait carrément un mec qui disait, si on était en société libertaire, il y aurait une maison où les belles filles iraient passer leur journée pour pouvoir se faire baiser par qui veut. Tu vois? Et il y avait quand même eu une réponse dans le même journal d'un mec qui avait dit « Faut demander peut-être l'avis des filles en question. Oui. Elles vont peut-être être plus tièdes pour l'idée. » Tu vois. C'est vrai, si tu veux, c'est un truc... Enfin, j'espère me faire comprendre, même s'il y aura une amélioration, tu ne peux pas garantir l'égalité. C'est pas un domaine où il peut y avoir l'égalité. Et le fait de se sentir bien, de se sentir mal, d'avoir plus ou moins de talent, d'aptitude à supporter la vie, c'est quelque chose qui peut pas se contrôler comme on pourrait, j'espère, contrôler au maximum l'idée de la distribution d'un point de vue alimentaire, logement, soins, etc. Tu vois ce que je veux dire. Donc c'est de toute façon une très mauvaise idée de faire un parallèle, je pense. Alors, Marcus, oui.
0: Oui, alors qu'est-ce qu'on peut...
1: Ah non, parce qu'il y en a d'autres. Et puis il y a des trucs où c'est pas si mal, je trouve.
0: Alors, l'abolition... Donc, il ne remet pas en question l'essentiel des théories freudiennes. Il les complète plutôt en les adaptant à son temps et en les libérant d'une conception bourgeoise de la société pour les rendre émancipatrices et véritablement universelles. En revanche, il critique le révisionnisme néo-freudien qui tend à édulcorer le caractère subversif des découvertes de Freud. Marcus va néanmoins beaucoup plus loin que Freud lorsqu'il tente de penser une sublimation non répressive.
1: C'est pareil, hein, on est un peu... Enfin...
0: Voilà.
1: Enfin, il va plus loin que Freud.
0: Donc, c'est pas en réponse à la sublimation répressive de Freud, donc pour réprimer la sexualité, l'énergie sexuelle. Non, il n'est pas d'accord. Donc, Marcuse est important pour les mouvements écologistes d'aujourd'hui car il est l'un des rares à penser qu'une société non répressive impliquait aussi un changement dans les techniques, là où Marx pensait qu'un changement dans les rapports de production était suffisant.
1: Mais comment dire, c'est bizarre. On peut comprendre qu'il disait le contraire tout à l'heure, qu'il pensait qu'il était pour la technologie, pourvu que ce soit pas mal utilisé.
0: Oui.
1: Alors c'est pas clair tout ça.
0: Alors je.
1: On ne sait pas. C'est pas clair parce qu'il dit pas précisément de quelle technologie il veut bien. Je t'ai dit tout à l'heure pas de nucléaire.
0: Mais disons qu'il fait la différence entre des technologies pour l'amélioration des conditions de vie de l'être humain et celles qui sont destructrices.
1: Je suis d'accord.
0: D'ailleurs, je peux faire entendre un petit reportage de 3 minutes. C'est pas un reportage, c'est une interview de Herbert Marcuse lui-même s'exprimant en français. C'était en 1971. Une vidéo qui était sur Radio Suisse, Radio Télévision Suisse.
2: Je sais qu'on dit que la société industrielle avancée, c'est une société technologique ou même technocratique. C'est faux. Parce que cette société n'est pas du tout déterminée par la science ou la technologie, mais par des groupes sociaux qui contrôlent l'usage de la science et de la technologie. Et ces groupes dominants détournent la science et la technologie de leur but. Je crois que le but de la science, c'est l'amélioration de la condition humaine. Mais en fait, en réalité, le progrès technique est arrêté par ces groupes dominants et la science est détournée de son but. La science est détournée de son but parce que la science est employée pour le contraire, ça veut dire pour la destruction de l'humanité et la destruction de la nature. Je crois que c'est évident. Voir les sommes énormes consacrées aux armements, au gaspillage, au vieillissement planifié, etc. Voir, par exemple, l'emploi de la science et de la technologie pour le contrôle total des hommes. Je crois que cet usage infâme pervertit la puissance libératrice de la science en puissance de l'asservissement. En conséquence, pour la gauche,

0: difficile à dire. Vous m'avez demandé s'il y a une révolution, une situation révolutionnaire aux États-Unis. Je crois que non. En tout cas, je crois qu'un changement commencera si la stabilité et la prospérité relative du capitalisme américain s'affaiblit. Et dans ce cas, on a deux directions fondamentales. Une vers un nouveau fascisme et l'autre peut-être vers le socialisme.
1: Ah bah oui, enfin, je suis d'accord jusqu'au truc de savoir dans quelle mesure, effectivement, quand il dit je sais pas quelle société, j'ai quand même l'impression qu'il est marxiste. Et quelque part, pour nous libertaires, on a quand même une idée du type de structure qu'on voudrait pas. Hein. C'est pas tant qu'on voudrait mettre en place ça, mais par exemple, pas de chef, pas de propriétaire, pas de patron, pas de politicien, pas d'armée, pas de flic, etc. Donc pas de prison. Enfin bon. Mais effectivement, je suis bien d'accord qu'il faudrait une révolution. Après, est-ce que l'affaiblissement du capitalisme aboutira à une révolution ? Ça, franchement, ça demande carrément à être démontré. Mais par ailleurs, je remarque une fois de plus que le problème, c'est que je vois toujours pas de rapport de cause à effet, en tout cas pas dans le sens où la psychanalyse aurait une influence quelconque politique, si tu veux. On n'en voit toujours pas. Quand il dit un truc pertinent, c'est du point de vue politique.
2: Oui, oui.
1: Du point de vue psychanalytique, il dit rien de pertinent.
2: Il n'y a aucune trace de psychanalyse dans ce qu'il vient de dire.
1: Oui, voilà. Et donc là, je dis, ah bah oui, je suis bien d'accord, sauf là, le truc où je suis pas d'accord, mais je trouve que ça peut se discuter, tu vois. Mmh. Tandis que son histoire de changer la sexualité en éros, ça me fait pouffer, hein, vraiment, je te jure.
2: Ok.
1: Glousser, ricaner. Donc, qu'est-ce qu'il dit d'autre
2: Alors,
1: parce qu'il y avait un autre truc sur la tolérance, j'avais trouvé pas mal sur la page Wikipédia.
2: Oui, alors je poursuis la lecture de la page Wikipédia consacrée à Herbert Marcuse. D'ailleurs, les recherches portées par Freud et plus tard par Marcuse insinue qu'une société soumise, par exemple, par un mouvement d'industrialisation avancée, devait avoir recours à une révolution pour permettre à la population de l'époque à mieux avancer en tant que société. Il est notamment l'auteur de L'homme unidimensionnel. Je crois que j'ai sauté quelque chose. À la suite de l'échec de la classe ouvrière causé par le manque de volonté face à créer une révolution, la thèse marcusienne a vu son premier jour en 1968. Pour ce faire, Herbert Marcuse s'est penché sur les rapports entre la société et l'individu. Cette relation répressive a été de plus en plus développée grâce au mouvement communiste et à la psychanalyse. En d'autres mots, selon Freud et Marcuse, la façon de vivre des individus d'une société est majoritairement influencée par le mouvement de pensée imprégné par l'État. D'ailleurs, les recherches portées par Freud et plus tard par Marcuse insinuent qu'une société soumise, par exemple, par un mouvement d'industrialisation avancée, doit avoir recours à une révolution pour permettre à la population de l'époque à mieux avancer en tant que société. Il est notamment l'auteur de L'homme unidimensionnel, 1964, qui veut démontrer le caractère inégalitaire et totalitaire du capitalisme des Trente Glorieuses. Ses affirmations lui valurent des critiques, notamment celle qui proclamerait la tolérance envers toutes les opinions, sauf les opinions qui perpétuent la servitude, malmène l'autonomie au profit du statu quo répressif et protège la machine de discrimination qui est déjà en service. Pour Marcuse, la tolérance envers des idées qui servent le système de domination, la tolérance, oui, voilà, on en arrive là, on y arrive, qui servent le système de domination et d'oppression, est une dénaturation du concept de tolérance. Marcuse oppose la vraie tolérance, qui est nécessairement émancipatrice, à une perversion opportuniste de l'idée de tolérance, qu'il qualifie de tolérance répressive. Selon Marcuse, c'est la tolérance répressive qui a autorisé la prise du pouvoir par le parti nazi en Allemagne. Pour Marcuse, une des réalisations de la civilisation industrielle avancée est la régression non terroriste et démocratique de la liberté. Attends, parce que je remets un,

0: les choses dans leur contexte. Enfin, une des réalisations de la civilisation industrielle.
1: Mais c'est peut-être lui qui n'est pas clair.
0: Non,
1: c'est
0: non,
1: pas
0: non,
1: impossible.
0: Non, c'est pas ça. C'est au contraire, c'est. Ah oui, d'accord, attends. Il faut aller jusqu'à la fin de la phrase. Mm-hmm. Pour Marcuse, alors, c'est mal rédigé par les rédacteurs. Hein, mm-hmm. Je cite, j'ouvre le guillemet, une des réalisations de la civilisation industrielle avancée est la régression non terroriste et démocratique de la liberté, la non-liberté. Ah oui, d'accord. On y est, d'accord. Donc, pour les conditions de la civilisation industrielle passent par la régression de la liberté. La non-liberté efficace, lisse, raisonnable, qui semble plonger ses racines dans le progrès technique même.
1: J'ai rien compris.
0: Ouais, là, non, j'ai pas dit.
1: C'est peut-être une mauvaise traduction, mais j'ai rien compris. Rien pas plus. Ouais, là, j'essaierai même pas, je te jure.
0: On s'empêtre.
1: Ouais, mais...
0: Alors, simplement dernière phrase de l'article. Les sources de la pensée de Marcuse ne se trouvent pas seulement dans la lecture combinée de Marx et de Freud, mais aussi dans celle de Hegel, Husserl et Lukács.
1: Oui, bah là tu vois, ça me coupe la chic, parce que tu penses bien, non j'exagère en disant que j'ai Placide et Museau, mais quand même, ma culture c'est quand même beaucoup la BD. Hein. Oui. Donc, mais sincèrement, j'insiste un peu, c'est pas parce que tu lis d'une main Freud et de l'autre Marx, que tu associes forcément les deux. Je veux dire, c'est vrai, quoi. Il y a des trucs que tu fais séparément. Il a toujours. Aucun de ceux qu'on a étudiés jusqu'à présent n'a démontré, mais pas du tout, par quel truchement tu pourrais en effet en arriver à partir de la de Freud. Que tu pourrais en arriver et de la psychanalyse, c'est-à-dire que tu étudies individuellement ton passé, tu t'interroges sur toi-même, tu fais du coaching, pourquoi pas, enfin, à partir de quand ça aurait un effet politique. Bah, Laurent me disait par exemple qu'en effet, pour lui, une révolution, ça peut être que collectif. Et je veux bien que un par un, tous les gens exploités aillent sur le divan d'un psychanalyste, ce qui n'est pas forcément dans leurs moyens d'ailleurs, mais enfin bon, c'est pas sérieux, quoi. C'est pas sérieux. Et quand tu leur demandes, quand tu leur poses ces gens-là des questions concrètes, ils disent mais comment tu vois ça? Et ils te noient complètement le poisson, quoi. Je veux dire, c'est pas parce que tu parles des deux. Enfin, tu peux effectivement en même temps collectionner les timbres et puis lire Malatesta, mais ça veut pas dire forcément qu'il y a un rapport entre les deux. Et ce rapport, ils le font jamais.
0: On le voit jamais, non, en tout cas, apparaître, oui, c'est vrai.
1: Non, le seul truc, effectivement, tu dis, bah oui, bien sûr. Enfin, c'est pour ça que je tenais quand même à relativiser. Je pense que les gens qui se figurent qu'ils vont se taper des top modèles quand ça sera une révolution libertaire, faut quand même calmer leur joie, si tu veux, mais en même temps, le fait est que j'en suis absolument convaincue, parce que c'est l'évidence même, dans des meilleures conditions sociales, ça se passe, beaucoup de choses se passeraient plus facilement. Mais après, faut pas comparer ce que c'est que l'idée de l'égalité sociale, encore une fois, et ce que c'est que l'idée que tu pourrais vraiment en arriver à ce que tout le monde puisse avoir une sexualité épanouie. De toute façon, même à titre individuel, je sais pas si les gens qui font une psychanalyse, ni les psychanalystes d'ailleurs, quoi qu'ils puissent en prétendre, sont plus épanouis et plus épanouissants sur ce plan-là, quoi. Tu vois, ça n'a jamais été démontré. Ça, pour moi, son histoire de transformer la sexualité en éros, c'est quand même un peu des rhodomontades. Enfin, moi, c'est de l'avant-tardiste pour moi, c'est tout. Voilà.
0: Alors, peut-être qu'il y a une... Comment dire? Il y a un moment, il aborde la question, le concept d'inconscient dans son discours. Mais l'inconscient humain ou l'inconscient individuel, mais l'inconscient...
1: L'inconscient, c'est l'inconscient, en général, comme, c'est nous, non?
0: Oui, mais comme... Alors, chez lui, comme quelque chose qui a été colonisé par la société industrielle avancée et ses techniques d'ingénierie sociale.
1: Hein? Il veut dire que c'est récupéré par la pub pour, par exemple, le tonton inconscient, mettons, des hommes ont envie de se taper des top modèles et on leur fait croire que s'ils boivent le café truc ou qu'ils mangent le camembert machin, ils vont se taper un top modèle, ce genre de truc, non?
0: Sans doute, ouais, voilà, ouais.
1: D'accord. Voilà. Oh, excuse-moi, hein, moi c'est toujours un langage bois. Hein. Bon.
0: Eh bien voilà, je pense que ainsi se termine l'émission. On va finir par un petit morceau de musique. Voilà.
1: C'est quoi que tu vas nous mettre en musique?
0: Alors, je crois que ça s'appelle Tombouctou, le groupe. Et le titre, c'est, ça peut être traduit par un corps pourvu d'une tête.
1: Juste une parenthèse, je crois qu'il n'y aura pas d'émission mercredi prochain.
0: Non, il n'y aura pas d'émission mercredi prochain.
1: Donc, Tombouctou.
0: Et on est toujours sur Radio Libertaire, la voix sans Dieu et sans maître. Et je clique pour avoir la chanson.

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0: Chers auditeurs de Pas de Quartier, l'émission du groupe Louise Michel sur Radio Libertaire, nous sommes mardi 4 août. En 1789, c'était l'abolition des privilèges. Alors, pour faire un clin d'œil à cette date, nous avons invité aujourd'hui donc Audrey Millet. Audrey, bonjour. Pouvez-vous vous présenter à nos auditeurs, s'il vous plaît ?
1: Oui, bonjour. Je suis Audrey Millet, docteure en histoire économique et sociale et spécialiste de l'analyse de l'industrie de la mode, du luxe et d'une manière générale des ouvriers.
0: Oui, alors on vous invite pour votre excellent ouvrage Bernard Arnault, son univers impitoyable, l'enquête, paru chez La Tribu. Alors, La Tribu a comme éditrice Julia Pavlovitch et elle a donné une interview exclusive le 18 juin dernier au journal L'Humanité pour expliquer qu'avant la parution de cet ouvrage majeur, parce qu'on n'avait pas écrit d'ouvrage sur Bernard Arnault depuis 26 ans, son appartement a été cambriolé.
1: Oui. Alors, en effet, lorsque la maison d'édition et l'avocat ont envoyé en avril un contradictoire à LVMH, c'est-à-dire que le livre était fini et on envoie 50 questions à LVMH pour qu'il puisse répondre à Bernard Arnault, sur certains points, c'est-à-dire que c'est un droit de réponse. Nous avons reçu un mail, la maison d'édition, et qui ne répondait pas évidemment aux questions. Mais quelques semaines plus tard, l'appartement de mon éditrice a été cambriolé. On ne sait pas s'il y a un rapport, bien entendu, mais c'est une pression supplémentaire, en réalité, pour la sortie d'un livre que Bernard Arnault et LVMH ne souhaitaient pas.
0: D'accord. Alors, le propos de votre livre, c'est de raconter la manière dont l'homme le plus riche de France a construit son empire avec la complicité de l'État. C'est bien ça ?
1: C'est bien ça.
0: Bien. Alors, on va revenir sur la naissance de Bernard Arnault. Ce qui est de bien dans votre ouvrage, c'est que vous racontez que lorsqu'il naît, la France est à terre après la Seconde Guerre mondiale. Et que l'essentiel de la relance est dû aux ouvriers. Ce sont les ouvriers qui encaissent l'effort et portent le poids de la relance. Et ça, vous le décrivez très bien. Je voudrais que vous le décriviez à nos auditeurs, parce qu'on a du mal à imaginer ce que c'était cette époque pour les ouvriers.
1: Oui, on est très loin d'un homme qui possède, comme aujourd'hui, un yacht ou des fondations ou des tableaux ou des industries de luxe. Bernard Arnault naît le 5 mars 1949 dans une région industrielle, dans une ville industrielle à Roubaix. Il naît sur un chantier, dans le vacarme du chantier de son grand-père, Étienne Savinel, qui a une entreprise de BTP. Et en 1949, c'est le moment exact où la France se reconstruit. Mais la France se reconstruit la faim au ventre. En mars, il y a toujours des tickets de rationnement. Et la production industrielle française n'est qu'à 38% du niveau d'avant-guerre. La ration de pain, par exemple, est tombée de 300 grammes à 200 grammes par jour. Les ouvriers ont faim, mais ils doivent se retrouver sur les chantiers pour reconstruire ces routes qui ont été lacérées par les bombes, pour reconstruire ces usines pour la relance. Et le plan Marshall, ce plan américain, qui n'est pas vraiment un cadeau, il s'agit de 5 milliards de dollars sur 10 ans mais qui, donnés à la France, mais qui oblige à acheter des produits aux États-Unis, impose un tempo américain. Donc ce n'est pas seulement 5 milliards de dollars. Il impose une modernisation américaine, une manière de faire, c'est-à-dire des machines modernisées, des méthodes tayloristes et une productivité qui en fait est érigée en religion d'État. Qui paye l'addition de cette relance, de cette productivité ? Ce sont les ouvriers. Et dans ce livre, j'ai deux enfants qui sont nés dans la même ville et qui vont grandir en parallèle. J'ai Bernard Arnault, bien entendu, fils de patron des travaux publics, et Paul Détailleur, qui est un fils d'ouvrier que j'ai eu la chance d'interviewer. Ils vivent à quelques centaines de mètres, mais à Roubaix, il y a déjà une cloison étanche entre les riches et les ouvriers pauvres, une cloison qui fait que ces enfants ne se rencontrent jamais. Bernard Arnault apprend le piano sur un piano Pleyel, fait du tennis, pendant que Paul Détailleur, lui, à 17 ans, va faire un CAP d'ajusteur fraiseur, travaillera 52 à 54 heures par semaine et mangera la gamelle que sa maman va lui préparer avec les restes de ce qu'il y avait à la maison. C'est donc une France déjà coupée en deux, une France des riches et une France du travailleur, celui qui va finalement porter la richesse des futurs industriels.
0: Alors, on va revenir sur la richesse de Bernard Arnault. On va la détailler. C'est 75 maisons, 213 000 collaborateurs et un chiffre d'affaires de 86 milliards. Sa fortune personnelle est de 240 milliards,7. J'ai bien tout détaillé ? Audrey ?
1: J'ai pas entendu la question, Mariama.
0: Alors, on va revenir sur la richesse de Bernard Arnault.
1: Oui.
0: 75 maisons, 213 000 collaborateurs et un chiffre d'affaires de 86 milliards pour une fortune estimée à plus de 240 milliards. C'est bien ça ?
1: C'est bien ça.
0: Voilà. Donc, vous commencez votre ouvrage par un prologue éblouissant, l'énumération des hommes les plus riches, des oligarques, qui sont invités à l'intronisation de Trump numéro 2. Et Bernard Arnault fait partie d'eux, et on n'a pas invité Emmanuel Macron.
1: Oui, l'investiture de Donald Trump est une photo de classe. Une photo de classe des gens qui comptent, des gens qui ont du poids, et des gens qui dirigent le monde, clairement. Finalement, le véritable seul homme politique, si j'ose dire, de cette photo de classe, c'est Donald Trump. Les autres, ce sont par exemple Jeff Bezos, donc d'Amazon, Mark Zuckerberg, de Meta, Elon Musk, SpaceX, Twitter et autres, et Bernard Arnault, le seul Français présent et qui finalement prend la place d'un chef d'État, du président de la République. Ce qui signifie que les hommes qui comptent sont là et que ces présidents de la République qui ne sont pas invités comptent donc moins pour les États-Unis. Et ce sont des hommes qui ont une richesse extrême. Elon Musk vient d'être déclaré de très très loin l'homme le plus riche du monde. C'est absolument irrattrapable, sa fortune. Et ce sont des gens qui dirigent des réseaux sociaux, les réseaux de communication, les réseaux d'information, les réseaux de consommation, et qui en réalité peuvent orienter, et on le sait par Twitter et même Grok, l'intelligence artificielle d'Elon Musk, peuvent orienter, choisir les informations, développer des fake news afin de servir leur intérêt. Alors, quels sont leurs intérêts à ces gens dans cette photo de classe ? Ce sont des gens qui cherchent des soutiens politiques, non pas pour le bien du peuple, puisqu'ils n'ont pas été élus, finalement, il n'y a aucune raison, mais des soutiens politiques qui sont destinés à servir leur empire capitaliste. Et tous ces gens-là ne peuvent trouver que néfastes des politiques de gauche, par exemple. Ce serait néfaste pour leurs affaires. Parce que les politiques de gauche sont plus disposées, avec des taxes, avec leur interventionnisme économique et leur régulation, à finalement menacer leur business. Donc ce sont des gens qui se retrouvent sur une estrade autour d'un des présidents les plus puissants du monde, contre la régulation de l'économie, et qui n'ont pas de limites. C'est véritablement l'estrade du néolibéralisme, voire du libertarianisme.
0: Merci Audrey. Alors, je voudrais qu'on revienne sur Bernard Arnault en tant que tel. On va revenir sur son parcours. Vous avez fait des révélations dans votre livre, notamment sur son parcours à Polytechnique.
1: Oui. Alors, les archives de Polytechnique sont publiques. Donc, je suis allée comme une chercheuse, comme une historienne. J'ai pris ma carte et j'ai consulté des cartons d'archives que j'ai demandé. Donc, il ne s'agit pas de rumeurs, ce sont des archives matérielles. Et Polytechnique est une école d'État et est une école militaire. Vous faites votre service militaire à Polytechnique. C'est un concours extrêmement difficile pour y entrer. Il faut être un excellent mathématicien. Mais il y a aussi un très très beau programme en humanité, en sciences humaines et sociales. Et je crois que c'est important de le dire, parce que tous les gens qui sortent de Polytechnique n'ont pas envie d'être militaire du tout. Il y a un très très beau programme à l'époque, et on se rend compte que pendant 2 ans, les notes de Bernard Arnault sont très moyennes. Il est véritablement dans le ventre mou, et il étudie que ce qui peut lui servir, que ce qui est utile. La première année, il se rend compte qu'il est mauvais en anglais, donc il travaille énormément l'anglais, et il devient bon la deuxième année. Mais le plus important, ça a été son stage à l'armée, et notamment à Angers, où le commandant des armées fait un rapport sur ces jeunes qui font leur stage militaire, qui se lèvent tôt le matin au clairon, qui portent leur treillis, et qui doivent montrer leur sens du collectif et leur capacité à penser à l'autre, à penser à leurs collègues. Et le commandant des armées explique que Bernard Arnault est inapte au commandement, je cite, et qu'il ne pense pas à ses camarades, qu'il regarde de loin les instructions. Finalement, il esquisse un portrait, nous sommes en 1970-71, d'un homme individualiste qui voulait le diplôme le plus haut qui existe en France, au-dessus de celui de son propre père qui lui avait fait centrale, et qui se défie finalement de l'autorité, qui valide de manière nonchalante son stage. Et il finit à la fin vraiment dans les derniers du classement.
0: C'est un portrait affolant.
1: Alors c'est un portrait qu'on peut... il s'agit d'un portrait de commandant des armées. On peut se dire que c'est... par exemple, il ne l'aimait pas. Mais en fait, il y a d'autres portraits qui ne sont pas dithyrambiques pour d'autres étudiants à Polytechnique. Et finalement, cet homme... qui a sans doute fait la Seconde Guerre mondiale et qui a l'habitude de faire des manœuvres avec ses hommes. Il sait jauger une personnalité et ce qui ne correspond pas à la mentalité encore des années 70 et 71 semble correspondre finalement à la mentalité qui va venir et qui appuie, qui soutient la réussite d'un capitaliste, c'est-à-dire une mentalité individuelle, individualiste, quelqu'un qui va penser à son propre profit. C'est véritablement ce qu'on lit. Donc cela ne correspond pas aux années 70, mais ça fera finalement de Bernard Arnault quelqu'un qui va réussir parce qu'il a la mentalité pour le capitalisme triomphant.
0: Bien. On va revenir sur son premier mariage. Il épouse une femme dont la famille est célèbre dans le Nord et dans la France. C'est Madame de Vavrin. Si je dis colonel Passy, pour ceux qui sont familiers des services secrets français, c'est cette famille-là qui a donné le chef des services secrets français, qui a auprès de Gaulle, construit les services secrets français, le ZEC, l'ancêtre de la DGSE actuelle. Et le colonel Passy, pour ceux qui sont cinéphiles, on le voit jouer son propre rôle de chef du renseignement français à Londres dans l'excellent film de Jean-Pierre Melville, L'armée des ombres.
1: Oui.
0: Voilà.
1: Il y a une grande blessure chez Bernard Arnault lorsqu'il est dans le Nord. C'est que je vous ai parlé des ouvriers, donc ces familles modestes, Ensuite, il y a Bernard Arnault, une famille riche. Et puis, vous avez les dynasties textiles du Nord, qui peuvent être dans le Nord depuis le XVIe siècle tout de même. Et vous avez ces De Vavrin, ces Prouvaux, ces De Lamotte, qui, elles, sont extrêmement connues, extrêmement respectées, qui embauchent tous ces ouvriers. Et finalement, le père et le grand-père de Bernard Arnault, eux, construisent les usines. Donc ce sont des employés, donc de manière entrepreneuriale, hein, mais ils travaillent pour eux. Et il y a une souffrance. Bernard Arnault voudrait appartenir à ces familles fameuses, comme on dirait aujourd'hui. Et vous voyez ce décalage avec le colonel Passy, un homme de la résistance. On le voit également dans la propre famille de Bernard Arnault, son oncle, le frère de sa mère, qui s'appelle Marius, est un médecin extrêmement connu et extrêmement respecté dans le nord de la France, qui s'est notamment battu pour sauver les tuberculeux, et il y a un centre contre la tuberculose qui a été fondé par lui. Et il a été adjoint au maire de Roubaix, qui était un maire de gauche, très à gauche. Et Bernard Arnault aurait pu aussi s'inspirer, suivre cette voie, celle de la résistance de la famille de sa femme, les Passy, celle aussi du socialisme qui était incarné par son oncle et même un peu par son grand-père qui a fait beaucoup de ristournes dans les années 30 ou durant la Seconde Guerre mondiale à la ville de Roubaix et à Lille pour des travaux. Des ristournes qu'il faisait sur les matériaux et non pas sur les ouvriers, sur le salaire des ouvriers. Mais Bernard Arnault est passé à côté de ceci. C'est un enfant des Trente Glorieuses qui a épongé finalement toutes les nouvelles manières de faire, ce qu'on a appelé la modernisation, qui était en fait une mise au travail, une productivité forcée. Et toute cette résistance à des forces étrangères ou tout simplement une résistance à une économie crasse, violente, Bernard Arnault l'a complètement occulté, alors que dans son entourage proche, c'était une possibilité. Il avait les moyens de parler à ces personnages importants, qui avaient un discours important. C'est sans doute d'ailleurs grâce à cause de son oncle Marius qu'il a fait un lycée public. Parce que finalement, son oncle était extrêmement connu et l'ouvrier dont je vous parlais au début, Paul Détailleur, le connaissait très bien et m'a dit, dans les mots, hein, c'était quelqu'un qui donnait de l'espoir, qui allait voir les gens dans les courées et qui vraiment essayait de soigner tout le monde jour et nuit. Bernard Arnault est passé complètement à côté de cette ligne-là et a pris une autre route.
0: Oui, mais Bernard Arnault, c'est un peu normal. Il était fasciné par Gianni Agnelli, le fondateur de Fiat. Ça, vous le montrez bien dans oui. votre livre.
1: Oui, alors Bernard Arnault dit qu'il a été fasciné par son grand-père, par son père, mais par le fondateur de Fiat également. Et en fait, ce qui est assez remarquable chez Bernard Arnault, c'est qu'il écrit ceci en 2000. Mais aujourd'hui, il exprime aussi son admiration, je cite, hein, pour Donald Trump, ou son admiration pour Vincent Bolloré. Tout ce qui brille, tout ce qui est grand, tout ce qui n'a pas de limite, tout ce qui permet d'être numéro un, et lorsqu'on est numéro un, c'est évidemment en rachetant et en écrasant les autres, c'est un automatisme à ce niveau-là, le fascine. C'est-à-dire qu'il n'y a absolument pas de limite. Et si on devait nommer ces hommes-là, c'est vraiment cette certitude de la toute-puissance. Le bonheur, finalement, il est là. Ils ont une famille, ils n'ont pas de problème pour partir en vacances, il n'y a pas de problème d'argent, mais ils en veulent toujours plus. Et l'État ne les a jamais arrêtés.
0: Et ça, on va le voir. On va le voir avec l'affaire Boussac, entre autres, et d'autres affaires. Mais Audrey, je voudrais qu'on revienne sur son stage chez McKinsey.
1: Oui. Alors, Bernard, les polytechniciens doivent faire deux types de stages. Un stage qu'on appelle un stage ouvrier et un stage cadre. Ce qui est, par ailleurs, une bonne technique pour que les élèves connaissent aussi le monde ouvrier. C'est-à-dire que vous pouvez aussi aller dans des entrepôts de la SNCF. Et chez McKinsey, donc ça c'est une boîte de consultants, qui existe toujours. Vous savez, les années 50-60, c'est vraiment le début du consulting. Ces gens qu'on paye très cher pour analyser pour vous comment faire plus d'argent. En gros, c'est ça.
0: Oui.
1: Et chez McKinsey, ils rencontrent Laurent Fabius. C'est-à-dire que c'est un endroit où il faut être. Vous voyez, c'est the place to be, en réalité. C'est lorsque vous faites votre stage au bon endroit, vous pouvez avoir les contacts qu'il faut. Et cette école polytechnique permet d'avoir, bien entendu, les meilleurs stages qui existent. Et il le dit lui-même dans une conférence qu'il a donnée à Polytechnique. Grâce à ce type de stage, il a pu rencontrer Laurent Fabius, donc très tôt, bien avant de négocier avec lui et de discuter avec lui sur des dossiers économiques et industriels.
0: Bien. Est-ce que vous pensez que c'est ce qui explique qu'il ait donné 50 millions de dollars pour un campus à son nom à Polytechnique ?
1: Ah, bah alors, les élèves polytechniciens ne sont pas du tout d'accord. En fait, ça fait quelques années, donc je l'explique dans le livre, que Bernard Arnault voulait racheter le site historique de Polytechnique. Aujourd'hui, l'école Polytechnique est à Massy-Palaiseau pour une question de place. Parce que dans le centre de Paris, sur la montagne Sainte-Geneviève, le site est un site historique, le jardin est classé, les élèves, vous savez, dorment sur place.
0: Oui.
1: Donc il n'y avait plus assez de place. Et ça fait des années qu'il essaie de racheter, d'investir dans Polytechnique. Le premier projet, c'était, nous allons faire de Polytechnique, et notamment, vous voyez, de la cour carrée, c'est-à-dire un jardin, un lieu de rencontre, le top de Paris. Vous voyez, il voulait recouvrir la cour d'une sorte de serre. Ce qui fait que, pendant l'été, vous imaginez, ces vitres en plafond, prendre la chaleur, il faut la clim, et l'hiver, bien entendu, il faut le chauffage, dans ce qui était une cour dont un jardin est classé. Et il voulait créer un amphithéâtre, bon, à son nom de préférence, hein, sachant qu'il y en a déjà un. Mais pour cet amphithéâtre, il fallait aussi accueillir un parking, c'est-à-dire creuser au centre de Paris, sous la montagne Sainte-Geneviève, un parking. Bon, vous voyez un peu les travaux pharaoniques. Et grâce aux élèves de Polytechnique, qui se sont battus à plusieurs associations, ça ne s'est pas passé comme ça. Et là, il vient de donner 50 millions à Polytechnique pour un institut de mathématiques, d'économie, qui portera son nom. C'est-à-dire qu'on a eu des grands mathématiciens dans le monde. On a eu Euler, Poincaré, on a eu des scientifiques qui ont écrit des articles scientifiques, qui ont mis en place des théories valides. Et là, on aurait Bernard Arnault sur un institut de mathématiques. C'est un système, c'est une manière de faire qui est très connue aux États-Unis. C'est-à-dire que ce sont des industriels, des oligarques, qui créent des instituts de mathématiques et qui, de fait, orientent la manière de penser de ces instituts. C'est-à-dire que là, ce serait orienté économie, et tous les types d'économie ne se valent pas et n'ont pas envie de discuter ensemble, bien entendu, et avec un institut qui porterait son nom. Je ne suis pas capable aujourd'hui de vous dire ce qu'a inventé, créé Bernard Arnault comme théorie économique pour le bien commun, pour le bien public. Donc c'est une manière de réécrire son histoire. Mais Rockefeller a fait pareil en créant des musées. C'est assez systématique pour redorer son histoire, pour redorer son nom, pour se créer une légende de la part des oligarques.
0: Alors, ce qu'il y a de formidable dans votre livre, Audrey, c'est que l'homme est nu et que la légende ne tiendra pas. Alors, nous allons faire une pause et nous allons revenir sur son parcours, notamment aux États-Unis.
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1: Chers auditeurs de Pas de Quartier, nous sommes dans la deuxième partie de notre émission avec Audrey Millet pour son ouvrage Bernard Arnault, son univers impitoyable, l'enquête chez les éditions La Tribu. Alors, 1981, Mitterrand est élu président de la République. Bernard Arnault fuit aux États-Unis, il n'est pas le seul, mais lui, il fuit littéralement aux États-Unis. Pourquoi ?
2: Alors, lorsque Mitterrand est élu, la droite d'affaires s'imagine déjà que les chars russes arrivent place de la Concorde. Et ça, ça a vraiment été dit à la télé. Bernard Arnault a 32 ans et ce n'est pas du tout un exil politique romantique. Il s'éloigne, il laisse l'entreprise de son père, qu'il a reprise à ses deux à son bras droit et à son bras gauche, Michel Lefebvre pour les finances et Pierre Godet pour le volet juridique. Et lui va essayer de développer l'entreprise, c'est-à-dire d'immobilier, aux États-Unis. Finalement, il va connaître surtout des échecs, mais peut-être plus que Polytechnique, ce sera son véritable premier diplôme. Il est à l'école pratique du capitalisme financier de Reagan. Alors, il s'installe à New Rochelle, au nord de New York, dans un quartier qui n'accueille que des super riches. Et d'ailleurs, son voisin direct, c'est John Kludge, qui est le patron de Metro Media. Alors, Metro Media, il faut savoir que John Kludge en a fait une super multinationale et il a transformé 6 millions de dollars en un empire de 4 milliards en rachetant des entreprises en difficulté, ce que fera en partie Bernard Arnault. Et finalement, John Kludge, ce voisin direct, ça devient son mode d'emploi. Il va le reproduire mot à mot avec l'affaire Boussac, puis avec LVMH. Mais ces investissements dans l'immobilier en Floride ne fonctionnent pas du tout. C'est une succession d'échecs. Trois échecs, notamment le projet Princesse, qui est une tour de 19 étages où les chambres sont trop petites, vous voyez, pour les lits king size, c'est-à-dire qu'il importe une vision européenne d'un art de vivre, mais qui ne correspond pas à celle des Américains. Et ce projet Princesse, cette tour de 19 étages, se situe à 15 km d'une centrale nucléaire. Ce qui signifie qu'il n'analyse pas, lui et son équipe, le terrain. On a aussi le projet Royal Forest, qui est à l'ouest de Palm Beach, celui de Sago Palm également. Les pertes sont reconnues. Mais Bernard Arnault dira toujours « Je ne me suis jamais senti en situation d'échec ». Alors c'est vrai que finalement, étant donné que son voyage, son exil à New York, lui a ramené un carnet d'adresses délirant, qui lui a ouvert toutes les portes en France, parce qu'il y a beaucoup d'exilés français aux États-Unis. Dans un sens, ce n'est pas un échec, mais techniquement, ces projets-là sont des échecs. Il va rencontrer à New York des relais décisifs, par exemple Claude Gros, qui reçoit des rapports internes sur le dossier Boussac lorsqu'il est à New York. C'est-à-dire qu'il va connaître très rapidement la valeur des actifs et les aides publiques qui seront mobilisables pour la reprise de cette entreprise. Et il est proche de lui. Voyez, c'est un petit peu ces expatriés français qui dînent ensemble, qui discutent ensemble, qui partagent leurs connaissances, qui se demandent quand est-ce que la France va se relever de l'arrivée de Mitterrand. Mitterrand va arrêter très très vite d'être un véritable socialiste, hein, dès 83. Et Bernard Arnault ramènera d'Amérique finalement pas plus d'argent dans les comptes en banque de la société, mais une technique. Il ramènera une technique, une morale, qu'il écrira dans son livre qu'il a publié en 2000. Cette morale, c'est l'inégalité est le résultat naturel, finalement, du talent. Et moi, je peux le traduire en temps, en une phrase. C'est « Si tu es pauvre, c'est de ta faute, tu n'as pas de talent ». Voilà ce qu'il ramène des États-Unis. Et comme l'avait pressenti le commandant, le général des armées, Bernard Arnault, finalement, revient convaincu de cette religion, de l'entrepreneuriat. Vous voyez, ce sont ces entrepreneurs qui ont la volonté d'action économique chevillée au corps. Il est convaincu que pour sauver la France, que pour sauver l'entreprise, que pour progresser, seul le capitalisme compte.
1: Oui. Alors, dans les relations, et ça vous le montrez très bien dans votre livre, Audrey, il y a François-Paul de Combray, il y a Michel David Veil, et il y a surtout Antoine Barnheim, le père du capitalisme français. Et ça, ça va servir d'assise à l'affaire Boussac, à la reprise de Boussac, et la banque Lazare.
2: Les hommes, en fait, ces hommes-là sont des hommes qu'on va rencontrer... J'ai presque envie de vous dire jusqu'à aujourd'hui, parce que Mathieu Pigasse est à la banque Lazare,
1: tout à fait.
2: C'est-à-dire qu'en fait, on a l'impression de voir toutes les grandes affaires de la Ve République avec Combray, avec Bernheim, avec David Weiss. Et en réalité, ces hommes-là sont des clés. C'est-à-dire qu'on a, si vous avez les banques avec vous, s'ils signent derrière vous, vous voyez, comme caution, en fait, vous pouvez accéder au plus haut niveau de l'État. Alors, vous avez aussi, ensuite, dans toutes les affaires, vous retrouvez une banque qui a été quand même largement critiquée et qui a été mise dans plusieurs scandales, le Crédit Lyonnais également. En fait, on se rend compte que tous ces personnages, entre guillemets, ont dessiné la France d'aujourd'hui entre eux. C'est-à-dire que ce sont des accords personnels, gagnant-gagnant. Et notamment Antoine Barnheim, qui est véritablement le parrain du capitalisme français, c'est-à-dire que lui, il a aussi aidé Vincent Bolloré. C'était un homme qui connaissait tout le monde. Antoine Barnheim est resté très très proche de Bernard Arnault, et même lui a reproché de ne pas avoir été assez reconnaissant à son égard, parce qu'il lui a vraiment mis le pied à l'étrier. Mais toucher les patrons de la banque Lazare, c'était toucher l'État français et les gros capitaux. Donc il revient des États-Unis avec ce carnet d'adresses, ses nouveaux amis qui sont intéressé comme lui par essentiellement le fait de faire fructifier leur argent, et ils vont ensemble attaquer finalement le tissu industriel français.
1: Alors, pour la banque Lazare, je vous conseille de lire ou relire l'excellent ouvrage que lui consacre Martine Orange, ces messieurs de la banque Lazare chez Fayard, à l'époque où Fayard n'appartenait pas à Bolloré.
2: Oui, c'était la grande époque.
1: Voilà. Alors, on va revenir au dossier Boussac pour expliquer à quel point la complicité de l'État est nécessaire pour construire une multinationale et comment en a bénéficié Bernard Arnault. Parce que c'est ce qu'on appelle le capitalisme de connivence, Audrey.
2: Oui. Marcel Boussac est un industriel français né à la fin du 19e siècle, vous voyez, c'était un vieux monsieur, qui avait racheté petit à petit, avait eu des idées, dès la Première Guerre mondiale, pour l'industrie textile française. Il avait notamment recyclé les toiles de parachute pour en faire des vêtements, et c'est l'influenceur, je dirais, du pyjama dans les années 20-30. Il le met à la mode. Il met aussi à la mode les couleurs, vous voyez, dans les vêtements. C'est quelqu'un qui a des idées et qui a des passions, notamment les chevaux, les œuvres d'art. Donc, il a des haras. Et c'est l'homme le plus riche d'Europe à la fin de la Seconde Guerre mondiale. C'est un capitalisme paternaliste qui est très inspiré du capitalisme protestant du XVIIIe siècle, qui est critiquable, mais qui donnait tout de même aux ouvriers des logements. Donc il possédait les logements des ouvriers et il créait des écoles. Lorsqu'un enfant d'ouvrier naissait, il avait son petit pack Boussac pour sa naissance, avec les premiers babigros, le linge nécessaire pour la naissance d'un enfant, et même les couches peau douce, qui étaient l'équivalent français de Pampers, et qui appartenaient à Marcel Boussac. Marcel Boussac a beaucoup d'entreprises, des entreprises d'impression, des entreprises textiles, aussi des entreprises de caoutchouc en France-Afrique, si on peut dire à l'époque.
1: Oui.
2: Et il a aussi, en 1947, convaincu Christian Dior. Donc il a financé totalement l'entreprise Christian Dior et on connaît le succès de Christian Dior. Il a le Bon Marché également. Il a le jardin d'acclimatation à Paris. Il a des manets. Le problème de Marcel Boussac, c'est que lorsque les délocalisations se font de plus en plus

0: associer ces différentes entreprises. C'est-à-dire que si une tombait, tout le monde tombait. L'argent était dans le... Tous ses œufs étaient dans le même panier. Donc Marcel Boussac est en difficulté. L'État et les banques ne veulent plus lui prêter d'argent. Il faut quand même savoir qu'il a Dior, qu'il a des immeubles Avenue Montaigne. Et lorsque les huissiers viennent dans l'entreprise, les biens de Marcel Boussac sont sous-évalués. Sont sous-évalués au point qu'il y a eu une fausse signature de Marcel Boussac à une réunion, sauf qu'il a été reconnu que Marcel Boussac n'était pas à cette réunion. Donc les banquiers, les huissiers, se sont arrangés pour sous-estimer son entreprise et Marcel Boussac perd absolument tout d'un coup. Les frères Villot, qui sont des fabricants du nord de la France, pas du tout comme les grandes familles textiles, ils sont quatre. Ils ont par exemple l'usine de pansements, de crêpes, vous voyez, de crêpes, des pansements, rachètent les entreprises de Marseille, le groupe Boussac, beaucoup moins cher que ce que l'entreprise valait. Alors les frères Villot, ce ne sont pas de véritables financiers. Ils partent aux États-Unis, ils décident de racheter une chaîne de magasins, mais aux États-Unis, on peut pas faire. Quand on fait un prêt, on doit le rembourser immédiatement, et donc ils font faillite. Et là, se passe une scène qui a été racontée par Gérard Bellorger, le sous-directeur de Boussac après la faillite des frères Villot, c'est-à-dire sous tutelle de l'État, qui nous a laissé les archives à l'école Sciences Politiques à Paris. Gérard Bellorger nous raconte que la femme d'Antoine Villot demande à la mère de Bernard Arnault, sur le parvis de l'église de Marcq-en-Barœul, est-ce que votre fils aux États-Unis ne pourrait pas nous aider ? Bernard Arnault revient en France. Il est déjà au courant du dossier Boussac, toute la presse en parle depuis des années. Il revient en France et il signe en novembre un protocole avec les frères Villot. En fait, les frères Villot donnent à Bernard Arnault leurs actions et il les paiera plus tard. C'est une sorte de prêt à la consommation. Et ça, c'est le génie du bras droit de Bernard Arnault, Pierre Godet, qui est décédé en 2008, d'avoir trouvé ce système de prêt à la consommation. Nous sommes en novembre 1984. Ce qui signifie qu'en novembre 1984, grâce à la banque Louis-Dreyfus qui a ouvert le séquestre des actions des frères Villot, encore une banque, en réalité, Bernard Arnault est déjà propriétaire de Boussac. Et en décembre, Laurent Fabius acte Bernard Arnault comme propriétaire, mais en réalité, il l'était déjà. Et il y avait d'autres dossiers de reprise, des repreneurs, et notamment le dossier de Biedermann, qui était un très très grand industriel européen, qui savait ce qu'il faisait, il avait notamment Yves Saint-Laurent à l'époque, et qui a été mis de côté. Mais Bernard Arnault a réussi finalement à récupérer l'Empire Boussac avant les autres et avant même que l'État puisse dire oui ou non. Finalement, Laurent Fabius n'a pu que acter ce prêt à la consommation fait par les frères Villot à Bernard Arnault.
1: Voilà. Donc 940 millions de francs, rien par Bernard Arnault au départ, et c'est tout ça, c'est l'argent du contribuable.
0: Alors oui, ce sont en fait, c'est une entreprise qui a été reprise. En fait, on peut dire jusqu'à, c'est 940 millions de francs d'aide publique obtenue sur un plan industriel. C'est-à-dire que les aides publiques à hauteur pratiquement de 1 milliard sont obtenues contre la promesse de consolider l'emploi. Et notamment les entreprises.

0: questionne. Hippodouce, par exemple, l'entreprise de couches pour bébés, était bénéficiaire, mais de très loin. Et puis finalement, on arrive à début 1985, donc vous voyez 15 jours après la signature avec le gouvernement, et on assiste au début des licenciements et des cessions. C'est-à-dire qu'on a 2700 salariés qui sont licenciés. Eau douce, cette activité bénéficiaire, est revendue 2 milliards de francs en 1987. Le textile ex-Boussac, c'est-à-dire toutes les entreprises textiles, vous voyez les petites entreprises, ont été cédées à la famille Prouvot, qui fait partie des dynasties textiles du nord de la France, ultra connues, ultra riches. Le textile perd 1000 emplois en 88, 750 en 89, 200 en 91, mais Prouvot explique que lui n'a pas fait les promesses à l'État que Bernard Arnault a fait. Donc tout le monde se renvoie la balle. Ça n'empêche que il y a eu des sanctions, parce qu'on n'arrête pas de dire que tout ceci est légal, mais la Commission européenne, en 1987, a déclaré que les aides qui ont été données à Boussac-Saint-Frère étaient incompatibles avec le marché commun. Et que ça donnait un avantage économique réel de 685 millions de francs à Bernard Arnault. Donc, la commission a exigé la restitution d'un peu plus de 300 millions de francs. Mais de fait, cette commission européenne, elle va sanctionner l'illégalité des aides de l'État français à Bernard Arnault, illégalité des aides qui a permis de fonder un empire. Donc dès la première grosse transaction de cet empire LVMH, il y a déjà une sanction.
1: Oui, on le dit pas assez, mais une sanction qui n'entame pas Bernard Arnault.
0: Pardon ?
1: Une sanction qui ne l'arrête pas du tout.
0: Non, il y a une sanction de la Commission européenne, mais l'État, qui est un État de gauche hein, à l'époque, est très heureux de se débarrasser de ces vieilles industries dans lesquelles, j'ai envie de vous dire, la doxa de l'époque ne veut plus croire, c'est-à-dire au travail des gens. Et Bernard Arnault en profite énormément, mais les entreprises ferment à tour de bras à ce moment-là, dans les Vosges, dans le Nord, et des milliers et des milliers de personnes se retrouvent à la recherche d'un emploi. Alors, est-ce qu'ils en ont retrouvé ? Par exemple, dans le Nord, on a quelques emplois qui ont été des gens qui ont été reclassés. Vous voyez, grâce au catalogue de la Redoute. C'est la mode du catalogue de la Redoute. Et ces femmes qui travaillaient, ces hommes dans l'industrie textile, préparaient par exemple les commandes des clients et les colis. Mais en réalité, il n'y a jamais eu de solution. Et quand on voit aujourd'hui le nord de la France, avec ses difficultés encore textiles, on essaie encore d'ailleurs de raviver ce qui a fait la force et la fortune des grandes familles, qui depuis se sont quand même pas mal recyclées. Lorsque je parle de ces grandes familles, je parle aussi des deux Vavrin. Je parle également des Mulliez. Il n'y a pas que Bernard Arnault. Les Mulliez, c'est Decathlon, c'est Auchan, c'est cette grande distribution. Eh bien, ces ouvriers ont été abandonnés par les entrepreneurs. Ça, c'est une chose. Un entrepreneur pense à son entreprise, essentiellement. Mais ont été abandonnés par l'État. L'État n'a pas été là pour réguler ce type d'achat, c'est-à-dire acheter une entreprise qui est en difficulté et généralement en sous-estimant son prix et ensuite la revendre ou licencier. Puis vous voyez, quand vous fermez une usine, vous démontez les machines et vous les envoyez par exemple en Afrique, en Amérique du Sud, il n'y a pas de petit profit. Tout est possible, au détriment des ouvriers.
1: Merci Audrey. Nous allons faire une pause et nous allons revenir à la troisième et dernière partie de cette émission.

0: Chers auditeurs de Pas de Quartier, nous sommes dans la dernière partie de notre interview avec Audrey Millet pour son excellent livre « Bernard Arnault, son univers impitoyable, l'enquête » paru chez Tribu. Alors, votre livre a obligé Bernard Arnault à sortir de sa réserve et de son silence médiatique, entre guillemets, et il a dû allumer un certain nombre de contre-feux. Donc, notamment dans Le Monde, par rapport à la série d'articles du Monde, les six articles du Monde, et il a dû donner un communiqué pour, à propos du dernier article. On va revenir là-dessus, Audrey, si vous le voulez bien.
1: Oui, Bernard Arnault a allumé plusieurs contre-feux à la suite de la sortie de mon livre le 10 juin. Le premier a été en fait l'interdiction de mon livre dans les relais, chez son ami Vincent Bolloré. C'est-à-dire que le livre a été commandé et il a été renvoyé. Il ne sera pas dans les gares et dans les aéroports. Et une série du Monde vient de sortir. Et Bernard Arnault ne prend pas bien cette série. Elle ne lui plaît pas, ce feuilleton de l'été, parce qu'il a reçu les journalistes en question. Donc il s'est peut-être dit qu'en les recevant, elles allaient être plus...
0: Malléables.
1: Ce n'est pas le cas. Finalement, elles écrivent ce qu'elles ont vu. Et ça relève beaucoup de l'anecdote, mais c'est quelqu'un qui, Bernard Arnault, n'arrête pas de dire « ceci ne me touche pas », mais en réalité, tout ce qui le concerne le touche. Ben, mon livre a été interdit dans les relais, alors je ne sais pas, je ne peux pas dire qu'il a passé un coup de fil à Vincent Bolloré, mais c'est bizarre. Et là, il a répondu. Alors, il faut savoir que tous ces... oligarques, et j'emploie le mot oligarque parce que oligarque en fait n'est pas une insulte, hein, ça ne concerne pas que les Russes, hein. C'est une personne qui est très riche et qui fait partie d'un petit groupe qui détient le pouvoir politique et économique.
0: Oui, ce sont des privilégiés, donc d'où le 4 août 1789, l'abolition des privilèges.
1: Voilà, donc ce sont des gens peu nombreux mais qui ont un commandement. Ces oligarques sont qui? Et ça, c'est la fin de mon livre qui, je suis ravie de finir cet entretien sur ça, parce que c'est le plus inquiétant, il faut se tourner vers l'avenir. La scène qui clôt mon livre, c'est le dîner du 7 avril 2026 chez Drouan, cet endroit où on remet le Goncourt, un restaurant. Et autour de la table, vous avez un club patronal. Vous avez Bernard Arnault, Cyril Bolloré, Patrick Pouyanné de Total Energy, Sébastien Bazin d'Accor, et j'en passe. Mais important, vous avez aussi autour de la table Marine Le Pen et Jordan Bardella. C'est la première fois que Marine Le Pen, en avril 2026, rencontre officiellement les oligarques français. Alors, de quoi ont-ils discuté? Bon, de la baisse des impôts sur les plus hautes fortunes, de l'enterrement de la taxe Zucman, hein, de la fermeture des frontières, de l'ouverture totale aux capitaux. Évidemment, ils n'ont pas discuté de l'évasion fiscale. Et incroyable, le lendemain, le 8 avril, le journal de Bernard Arnault, Paris Match, a mis Bardella en couverture avec son amoureuse, sa princesse. Le lendemain, Bernard Arnault, dans Paris Match, nous vend un conte de fées. Un couple présidentiable, peut-être, en tout cas, un couple presque royal. Et Bernard Arnault, qui décide absolument de tout, rien n'est fait sans son accord, a décidé le 7 avril et le 8 avril, via Paris Match, de normaliser l'extrême droite. On a Vincent Bolloré dans les médias. On a Bernard Arnault dans les médias, il faut cesser de dire que ce n'est qu'un empire du luxe. Il a Challenge, Science et Avenir, Les Échos, Le Parisien, Paris Match et La Recherche. On a Rodolphe Sadé dans le transport maritime.
0: Et il a la Tribune.
1: Voilà, il a la Tribune. On a Xavier Niel, hein, qui a une part dans Le Monde, qui est au Nouvel Obs, qui investit beaucoup, qui vient d'investir d'ailleurs dans la société de...
0: Cyril Hanouna.
1: De Hanouna, voilà. Et on a, bon, Sterrin, qui s'active depuis la Belgique, depuis son exil fiscal, il le dit, donc je peux le dire, avec son projet Périclès, c'est-à-dire qu'ils ont un but. Et Bolloré poursuit un projet politique. Bernard Arnault, normalement, est en retrait. Il protège des intérêts commerciaux. Mais depuis l'arrivée hier de Bernard Arnault sur Twitter, je crois que les intérêts commerciaux se muent en intérêts politiques. Comme je l'ai dit, ces oligarques cherchent des soutiens politiques destinés à servir leur empire capitaliste. Donc je voudrais vous lire quand même ce tweet de Vincent Bolloré.
0: Merci. Allez-y, Audrey.
1: Voilà. Qui félicite Bernard Arnault sur X. Je me réjouis de l'arrivée de Bernard Arnault sur X. Point d'exclamation. Chacun sait sa réussite exceptionnelle qui contribue considérablement à notre pays. Mais il est aussi une personne d'une très grande profondeur et d'un grand cœur. Dans ces moments où la France s'enfonce par une gestion désastreuse, dans de graves difficultés. Ses avis seront précieux. Et lorsque je lis ceci, je sens un écho. Mon livre se termine au restaurant Le Drouan, avec cette chorale d'oligarques qui se congratulent autour d'une table, qui se laissent prendre en photo par les paparazzi sur le trottoir en sortant. Ce tweet, c'est la même partition qui est joué en public sur un réseau social. Et il montre trois choses. Premièrement, Bolloré adoube Bernard Arnault, c'est-à-dire qu'un baron des médias est en train de couronner un baron du luxe et lui décerne une sorte de magistère politique. Ses avis seront précieux. Bolloré est en train de fabriquer un oracle. Bernard Arnault va nous donner des conseils. Deuxièmement, le vocabulaire de Bolloré, c'est « la France s'enfonce », une gestion désastreuse, et c'est exactement le vocabulaire de Bernard Arnault depuis 25 ans, qui répète tout le temps « la France freine, l'Amérique libère, l'État a trop de frais généraux ». Ce n'est pas du tout un compliment, ce tweet, c'est un programme. Troisièmement, on présente Bolloré et Arnault régulièrement, mais de moins en moins, comme des rivaux. En réalité, ils sont complémentaires. Bolloré ouvre les bras à Bernard Arnault lorsqu'il est en train d'arriver, de s'inscrire sur Twitter, sur le terrain de l'influence. Arnault entre donc sur Twitter, X, qui est un outil de Elon Musk, qu'on voit au premier rang de l'investiture de Trump. Et la boucle se ferme. Drouan, X, l'investiture de Trump, c'est le même mouvement qui préfigure en réalité leur arrivée sur le terrain de l'affluence avant les élections présidentielles.
0: De 2027. Donc, c'est pour ça qu'on vous a invité, Audrey, parce que votre parole est précieuse, votre travail est remarquable. Alors, il y a des esprits chagrins qui ont fait rappeler que la tribu, la maison d'édition de votre livre appartient au nouveau éditeur et que le rival, entre guillemets, de Bernard Arnault Pinault a des actions dans les nouveaux éditeurs. Donc ça discréditerait tout votre travail. Pas du tout. C'est un travail de profondeur incroyable, d'historienne, de sociologue, vous avez coché toutes les cases. C'est la raison de notre invitation et c'est la raison pour laquelle nous voulons que les auditeurs comprennent ce qui se joue pour l'année prochaine. Et vous l'avez bien résumé.
1: Merci beaucoup à vous. Et je crois que justement, au niveau des nouveaux éditeurs, François Pinault est extrêmement minoritaire. Et en fait, ça fait des années que dès que Bernard Arnault a un problème, il dit que c'est François Pinault. À mon avis, je ne le connais pas personnellement, Et François Pinault doit en avoir marre. Et moi, j'en ai marre aussi. Donc, je vous remercie beaucoup pour cet entretien. Et j'espère que on regardera ce type de tweet extrêmement inquiétant à l'aune de mai 2027.
0: Tout à fait. Et c'est le peuple qui gouverne, c'est le peuple qui décide. Donc on verra ce qui se passera en 2027. Mais il faut être dans le sens de l'histoire. Et je ne suis pas persuadée que les oligarques français, comme les oligarques du monde, soient dans le sens de l'histoire. C'est la révolution, je donne les paroles d'un président qui a subi un bombardement, celui du Palais de la Moneda, Allende, et qui a dit ceci en conclusion de son dernier discours, c'est le peuple, nous sommes le peuple et le peuple vaincra.
1: On a l'impression aujourd'hui que la démocratie n'a plus de filet, mais le seul filet de la démocratie, ce sont les urnes. Et contre la censure, il n'y a qu'une seule solution, c'est la lecture.
0: Oui. Votre ouvrage est disponible à Publico.
1: Merci beaucoup. Merci à vous.
0: Oui, alors je disais, votre ouvrage est disponible à Publico, 145 rue Amelot, dans le 11e arrondissement, qui est le siège de Radio Libertaire. 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Audrey, je rappelle le titre de votre ouvrage, Bernard Arnault, son univers impitoyable, l'enquête, chez Tribu, et à un prix défiant toute concurrence de 22 euros, un peu plus de 22,90 €. C'est une merveille. Merci beaucoup. On va remercier Karim pour la technique. Et on vous dit à dans 15 jours. D'ici là, portez-vous bien et lisez. Merci beaucoup.

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Dans 10 minutes, l'émission Compositrice avec aujourd'hui Esther Abrami. La musique est aussi une affaire de femme. À tout à l'heure.

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1: Elle était notre indicatif d'entrée de l'émission compositrice depuis un certain nombre de mois, un an et demi, je crois. Elle est morte la semaine dernière, donc c'est un famage et en même temps, c'est normal. C'est Marie-Paule Bell, Wolfgang et moi. Une chanson très ancienne qui est mon indicatif depuis que Hélène de Femmes Libres m'en a rappelé l'existence parce que j'avais oublié cette chanson qui était une des premières qu'elle ait écrite. Et voici l'émission compositrice avec Marie-Paule Bell, Wolfgang et moi pour commencer.

Bonjour, bonjour, c'est Florence au micro. Comme tous les mois, l'émission Compositrice, une classique, oui merci, c'est le numéro 18 aujourd'hui. Et nous allons consacrer cette émission à Esther Abrami, son disque Woman et son livre qui le présente, La musique est aussi une affaire de femme, édité chez Le Duc, ça vaut 20 € et c'était en mars 2026, donc c'est assez récent, c'est un livre tout à fait passionnant. Donc, salut Marie-Paul Bell, et tu savais peut-être pas que tu étais l'indicatif d'une émission sur Radio Libertaire. Eh bien, ça sera maintenant définitif, enfin, tant que je serai là. Esther Abrami, la musique est aussi une affaire de femme. Je vous lis la quatrième de couverture. Mozart, Vivaldi, Beethoven sont des noms que tout le monde connaît. À l'inverse, les musiciennes telles que Pauline Viardot, Chinquina Gonzaga ou Ethel Smith nous sont inconnues ou presque. Et pourtant, elles aussi ont marqué l'histoire. Alors pourquoi ne savons-nous rien d'elles ? Clara Schumann était la star du couple qu'elle formait avec Robert Schumann, alors que c'est pour son statut d'épouse qu'elle est le plus connue aujourd'hui. Fanny Mendelssohn a été empêchée par son père de publier ses œuvres et le fils, sous le nom de son frère, Félix. Deux exemples parmi tant d'autres que je n'ai découvert que tardivement, car voilà plus de 1000 ans que les femmes composent sans que l'on prenne la peine de nous l'enseigner, à moi comme à quiconque. Dans ce témoignage très personnel, Esther Abrami nous livre son parcours des débuts difficiles aux plus grandes scènes internationales. À travers les portraits de 17 musiciennes qui ont guidé ses pas, elle nous confie sa trajectoire hors du commun, faite de persévérance, de passion et de sacrifice, sacrifice au pluriel. Un récit poignant, porté par la conviction que la musique se transmet aussi entre femmes. Une autre histoire de la musique, celle des femmes, qui est Esther Abrami. C'est toujours écrit sur la quatrième de couverture. Elle est violoniste classique et compositrice, diplômée du Royal College of Music de Londres. Elle enchaîne les tournées internationales et figure sur la liste des Forbes 30 Under 30. Alors là, ça doit se lire autrement en anglais, Forbes, je ne sais pas. Figure charismatique par ses tenues qui détonnent et son million d'abonnés sur les réseaux sociaux, elle fait tomber les barrières entre les générations et redonne à la musique classique toute sa modernité. Je vais vous lire, en plus, avant de mettre un premier titre, l'introduction, juste avant l'introduction. À mes parents qui m'ont toujours soutenue, avec une mention spéciale pour ma maman qui m'a appris ce qu'était la USPA, H-U-T-S-P-A-H. C'est un mot yiddish et avoir de la USPA est souvent traduit comme avoir du culot ou de l'audace. Personnellement, je dirais que c'est un véritable concept qu'elle m'a inculqué, parfois même obligée à appliquer dès mon plus jeune âge. Et timide comme j'étais, je peux vous dire que j'en ai souffert. Alors non, il ne s'agit pas de piétiner les autres pour arriver devant. Avoir la hutzpah, c'est avoir le courage de s'imposer, de ne pas s'excuser d'exister, avoir assez d'audace pour saisir les opportunités ou, si elles tardent, les faire advenir. J'aime beaucoup ce qu'elle dit là. C'est avoir le courage de s'imposer, de ne pas s'excuser d'exister, avoir assez d'audace pour saisir les opportunités ou, si elles tardent, les faire advenir. Il ne s'agit pas de piétiner les autres pour arriver devant. Ça me va. Elle continue. C'est ce que les musiciennes dont il est question dans ce livre n'ont eu de cesse de nous enseigner au travers de leurs aventures. C'est aussi ce qui m'a donné l'envie de vous raconter leurs histoires et la mienne.
Voilà donc une émission autour des choix musicaux et de sa propre musique. Esther Abrami, c'est une très jeune femme. Ça y est, j'ai oublié sa date de naissance. C'est écrit quelque part. Elle a 29 ans en 2025. Elle doit en avoir 30 maintenant. Elle a 30 ans. Elle a écrit aussi « Je me serais mise à composer plus tôt si j'avais eu des modèles féminins. Petite, je ne savais même pas que le mot « compositrice » existait. Ce n'était pas une posture féministe, c'est une question d'histoire. Je rétablis simplement la réalité. Les réseaux sociaux, comme TikTok, sont un outil, pas une identité. » Voilà ce qu'elle dit. Elle ambitionne de rendre le violon populaire sans le traduire. Donc, elle a 29 ans. Nous allons commencer par son choix numéro 1. Ethel Smith, et qu'elle a arrangé, Esther Abrami, donc, c'est les deux, l'arrangeuse, Ethel Smith, la compositrice, La Marche des Femmes, dédicacée à Ethel Smith, pour violon et orchestre.

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Voilà, c'était donc Ethel Smith, arrangée par Esther Abrami. Voilà ce qu'elle dit sur la marche des femmes. Vous devez faire plus de bruit. C'est l'introduction de mon album Woman. Pardon pour le bruit. C'est la première fois que je recompose une pièce et que je sample une voix sur la musique. Pas n'importe quelle voix. C'est la voix d'Emmeline Pankhurst, une des figures majeures du mouvement des suffragettes qui se sont battues pour obtenir le droit de vote des femmes. Ces samples sont extraits de l'enregistrement original d'un discours d'Emmeline à Hyde Park à Londres en 1908. Pour la musique, j'ai été inspirée par la compositrice Ethel Smith, qui était également une combattante du droit des femmes et qui a écrit ce qui est devenu l'hymne officiel des suffragettes, la marche des femmes. On raconte qu'après avoir été arrêtée et mise en prison pour activisme, elle a fait chanter son hymne à un groupe de femmes arrêtées pour la même raison qu'elle. Imaginez, est-elle dans sa cellule, debout devant une petite fenêtre. En bas, un groupe de femmes chante son hymne en faisant leur promenade dans la cour de la prison et elle les dirige avec la seule chose qu'elle avait sous la main, sa brosse à dents. Et maintenant, nous allons faire écouter le premier choix de Esther Abrami, c'est Yoko Shimomura, valse dit Fantastica. Ça dure 3 minutes 49.

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Radio Libertaire, émission compositrice, une classique, oui merci, tous les premiers mercredis du mois de 12h30 à 14h. Vous avez donc écouté la valse Di Fantastica de Yoko Shimomura. Si vous avez déjà joué aux jeux vidéo, nous dit Esther Abrami, il vous semblera avoir déjà entendu cette musique. Ce morceau incroyable a été composé pour le jeu Final Fantasy XV. Comme tous les ados, j'ai joué aux jeux vidéo et Yoko Shimomura a été l'une des premières compositrices que j'ai entendues, même si à l'époque je ne le réalisais pas. Sa valse fantastique est extrêmement plaisante à jouer. Maintenant, elle va vous faire écouter Flowers de Miley Cyrus.

Esther Abrami sur Radio Libertaire, son disque Woman, que j'ai tout simplement acheté chez un disquaire parisien. Eh bien, vous avez écouté son choix numéro 3, Flowers, de Miley Cyrus, C-Y-R-U-S. Flowers, c'est la touche pop de cet album classique. En tant que femme indépendante, vivant comme je l'entends et travaillant pour réaliser mes rêves de carrière, la vie n'est pas toujours facile. Cette chanson est celle que j'ai chantée de nombreuses fois sous la douche, dit Esther Abrami. Elle m'a donné de la motivation et de l'énergie. Elle représente pour moi une déclaration moderne de l'indépendance féminine. Et maintenant, nous allons écouter Aïe Lully de Pauline Viardot, choix d'Esther Abrami, dans le disque Woman. Il y en a pour un peu plus de 3 minutes sur Radio Libertaire.

sur Radio Libertaire, c'était donc Haï, alors H-A-I, je sais pas comment ça se prononce, Lully, point d'exclamation, de Pauline Viardot. Pauline Viardot était tellement l'influenceuse, entre guillemets, du 19e siècle, était réellement l'influenceuse du 19e siècle. Elle était extrêmement populaire et connaissait toutes les personnes qui comptaient dans le milieu artistique. Elle avait assez de pouvoir pour influencer et créer les carrières d'artistes autour d'elle. Elle recevait régulièrement Chopin, les époux Schumann et sa très bonne amie George Sand, qui lui a par ailleurs présenté son futur mari. Contrairement à beaucoup d'autres, il a réellement soutenu et financé sa carrière et ses projets musicaux. Pauline était une prodige du piano. Elle a pris des cours avec Liszt. Cependant, on dit que ses mains tremblaient pendant le cours, non parce qu'elle était nerveuse à l'idée de jouer son morceau, mais parce qu'elle était très amoureuse de lui, comme, paraît-il, la plupart des filles. Elle est devenue une chanteuse d'opéra légendaire et composa plus de 450 morceaux. Pour vous donner un ordre de grandeur, Chopin a composé environ 300 pièces au cours de sa vie. Je trouve que Haï Lully est une de ses plus belles chansons. Voilà donc ce que dit Esther Abrami. C'est maintenant Ilse Weber dans le titre Viegala, W-I-E-G-A-L-A, que nous allons écouter dans l'émission Compositrice.

Une compositrice classique sur Radio Libertaire, extraite du disque Woman. C'est le cinquième titre qui s'appelle Viegala de Ilse Weber. C'est une berceuse inoubliable écrite par la compositrice et poétesse juive Ilse Weber en 1942. Elle fut déportée au camp de Theresienstadt où elle travaillait comme infirmière. Sans médicaments pour soulager les enfants qui souffraient, elle utilisait la musique en chantant et en composant des berceuses pour les réconforter. Lorsque les enfants furent envoyés à Auschwitz, elle se porta volontaire pour partir avec eux. Ils entrèrent dans la chambre à gaz en chantant « Viegala ». Son mari qui survécut avait enterré sa musique dans le jardin de Theresienstadt. Quand la guerre prit fin, il la récupéra pour s'assurer que sa voix ne soit pas oubliée. Ilse a sacrifié sa vie par pur altruisme et sa musique est un témoignage de la capacité de résilience de l'être humain. C'est très émouvant ce qu'elle dit, Esther Abrami. Maintenant, elle a choisi quelqu'un de connu sur Radio Libertaire, en tout cas dans Femmes Libres et d'autres émissions, nous avons déjà entendu Chiquina Gonzaga. Et là, c'est Corta Jaca. Ça dure 2 minutes 40.

sur Radio Libertaire Chiquina Gonzaga, Corta Jaca. C'était une rebelle née au Brésil au 19e siècle. Son mari l'obligea à choisir entre la musique et le mariage. Malheureusement pour lui, elle choisit la musique. Une décision scandaleuse pour l'époque. Chiquina devint ainsi la première femme à diriger un orchestre et composa plus de 2000 pièces, incluant la musique qui deviendra l'hymne officiel du carnaval brésilien. Fille d'une esclave noire, elle combattit pour l'abolition de l'esclavage et pour les droits des femmes, vendant sa musique pour faire de l'argent qu'elle versait à la cause. Elle fut également une pionnière dans le domaine des lois concernant le copyright, en fondant la toute première société destinée à protéger et à défendre les droits des compositeurs, bien avant que cela devienne une pratique courante. Corta Jaca est un tango brésilien. C'est l'une de ses œuvres phares et aussi celle qui fut à l'origine d'un énorme scandale. Apparemment, le titre aurait une connotation sexuelle. Voilà, c'est ce que dit dans le livret d'accompagnement du disque Woman d'Esther Abrami. Eh bien, j'ai oublié de dire sur Radio Libertaire qu'elle a 60 quintettes, Esther Abrami quintette, c'est-à-dire avec Irène Delgado Jiménez, Kim Barbier, Lavinia Meijer et Esther Abrami quintette. Et c'est l'ORF, l'orchestre de radio, Vienna Radio Symphony Orchestra. Voilà pour l'enregistrement en 2025. Eh bien, nous passons à Anne Dudley Medel Anne Gwynns. Alors, je suis désolée pour l'accent, une fois de plus, sur Radio Libertaire, émission compositrice. Une classique, oui, merci.

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Anne Dudley, titre Medel, M-E-D-H-E-L, Anne Gwyns, G-W-Y-N-S. Anne est une des rares femmes à avoir remporté un Academy Award pour la meilleure partition originale. Quelle incroyable expérience de travailler avec elle pour l'arrangement pour violon de Medel Anne Gwyns, la musique de la série Paul Dark diffusée sur Netflix. Ah bon, on n'est pas censé faire de la pub, mais bon, tant pis. Cette pièce qui tire de la musique folk m'a énormément inspirée pour m'exprimer au violon. C'est Esther Abrami qui le dit. Et je me rends compte que j'ai totalement oublié de regarder les années de vie, de naissance et de mort éventuellement de toutes ces compositrices. D'habitude, je suis très attachée à ça, et là, on ne sait absolument pas de quand ça date. Elle, ça, à mon avis, ça doit dater du fin du 20e, début du 21e. Donc, nous allons continuer avec une compositrice du Moyen-Âge, Hildegard von Bingen, au Virtus Sapiensae. Et voilà que nous parlons latin sur Radio Libertaire. Oh là là, il y en a pour presque 5 minutes.

sur Radio Libertaire, O Virtus Sapientiae de Hildegard von Bingen. Et voilà comment Esther Abrami explique son choix. Hildegard von Bingen est clairement la plus ancienne.

C'était un personnage extrêmement puissant, échangeant une correspondance avec Henri II, le roi d'Angleterre, et l'empereur Frédéric Ier de Prusse, qui avait tous deux beaucoup de respect pour elle. O Virtus Sapientiae est une immersion dans son univers, à une époque où la musique et la spiritualité étaient indissociables. Voilà donc Esther Abrami au violon, bien sûr. Maintenant, elle nous propose le 9e titre de son disque Woman, Apple Tree de Rachel Portman. Alors là, c'est beaucoup plus contemporain.

Eh bien, ce pommier sur Radio Libertaire est de Rachel Portman. Et voilà ce qu'en dit Esther Abrami. La Rachel Portman est la première femme à avoir reçu un Oscar dans le monde de la musique de film. C'est l'une des compositrices qui m'inspire le plus. Je suis particulièrement honorée d'avoir pu collaborer avec elle sur tous mes albums. Jusqu'à aujourd'hui, Apple Tree est une pièce très douce, empreinte de nostalgie. Elle me rappelle mon enfance à la campagne dans le sud de la France. On continue le choix d'Esther Abrami avec, là, cette fois, trois plages d'affilée de 9 à 12, de 10 à 12. Ina Boyle, le concerto pour violon, To the Memory of My Mother, enfin à la mémoire de ma mère. Sur Radio Libertaire, Ina Boyle, choisie par Esther Abrami, la violoniste.

Magnifique composition d'Ina Boyle, irlandaise, interprétée par, c'est splendide cette violoniste, c'est Esther Abrami, voilà ce qu'elle en dit. Je pense que c'est extrêmement courageux de ta part de continuer tout en recevant si peu de reconnaissance. Tout ce que je peux dire, c'est que parfois ça finit bel et bien par arriver. Cette citation est tirée d'une lettre écrite par le compositeur Ralph Vaughan Williams à son étudiante Ina Boyle. Ina vivait pendant la période difficile de l'entre-deux-guerres. Elle a subi de nombreux rejets concernant ses compositions et pourtant elle n'a jamais cessé de composer. Mon album, dit Esther Abrami, est le premier enregistrement professionnel du concerto pour violon d'Ina Boyle. C'est une pièce dédiée à sa mère, inspirée d'un poème et empreinte d'une profonde émotion. Il est étonnant de se dire qu'elle a vécu toute sa vie dans un petit village irlandais, composant des symphonies que le monde ne découvre que maintenant. J'espère qu'aujourd'hui est enfin le moment où ça finit bel et bien par arriver pour Ina Boyle. Eh bien, en tout cas, ça arrive sur Radio Libertaire. Nous continuons avec le choix d'Esther Abrami qui est Teresa Carreño.

sur Radio Libertaire, Teresa Carreño. Voilà ce qu'en dit la violoniste Esther Abrami. On l'appelait la lionne du piano et elle était la plus grande virtuose de son époque. Teresa Carreño était caricaturée comme une musicienne possédant un cerveau d'homme, des mains d'homme et un cœur de femme. Née au Venezuela, elle a été ce que l'on appelle aujourd'hui un enfant prodige, une enfant prodige. À 9 ans, elle a été invitée aux États-Unis pour jouer devant le président Lincoln à la Maison-Blanche. Elle était admirée par Liszt, Brahms, Rubinstein. Elle a vécu une vie bouillonnante, se maria 4 fois, toujours sur la route, poursuivant son incroyable carrière de pianiste. Cependant, malgré son immense notoriété en tant qu'instrumentiste, ses compositions ont été négligées et sont tombées dans l'oubli, en grande partie parce qu'elle était une femme et sud-américaine. Mi Teresita est une valse inspirée des rythmes vénézuéliens qu'elle écrivait pour sa fille. Alors là, comme il reste peu de temps, je ne sais pas si j'ai le temps de passer Solitude de Rita Stroll. On verra. Je passe d'abord le titre qui clôt le disque et qui est de la violoniste et compositrice Esther Abrami, qui s'appelle « Transmission ».

Alors, je ne sais pas si j'aurai le temps de passer l'avant-dernier morceau « Solitude » de Rita Stroll, mais là, c'était « Transmission » d'Esther Abrami, elle, la violoniste, qui a concocté ce disque « Woman » que j'ai trouvé chez un grand disquaire du Quartier Latin, mais ça doit se trouver ailleurs. Quant au livre qui peut ne, ou pas l'accompagner, ça s'appelle « La musique est aussi, entre parenthèses aussi, une affaire de femmes ». Et c'est l'hommage d'une musicienne hors norme à toutes celles qui l'ont inspirée. C'est chez Le Duc, ça vaut presque 20 euros. Et là, vous pouvez le trouver dans la dernière librairie musicale de Paris, et paraît-il de beaucoup plus loin. Ça fait partie de du groupe La Flûte de Pan, et je crois que c'est 56, je ne suis pas sûre de mémoire, 56 rue de Rome, et c'est au métro Europe. Il faut attendre la réouverture après le mois d'août. Voilà ce que disait Esther Abrami. C'est un bel hommage à sa grand-mère qui était violoniste, mais dit-elle, elle a arrêté sa carrière quand elle s'est mariée. Je sais qu'elle n'aurait jamais imaginé que sa seule petite fille, des années plus tard, reprenne l'instrument qu'elle avait elle-même délaissé. Cette pièce, dit Esther Abrami, est ma manière de continuer son histoire tout en inscrivant la mienne. Transmission parle de la passation de la musique entre les générations. C'est la première fois que j'enregistre une de mes compositions. Merci mamie pour m'avoir mis ton violon entre les mains. Et voilà, c'est vraiment un beau disque. J'espère que vous l'avez apprécié. Et maintenant, il me reste peut-être 3 minutes avant l'indicatif qui sera Lily Boulanger un matin de printemps. Là, pour l'instant, allez, un petit peu de solitude de Rita Stroll. À un moment de sa vie, Rita Stroll décida de s'isoler complètement du monde. Elle quitta la société pour se retrouver seule avec la musique. Jour après jour, elle continua de composer sans relâche. « Cette pièce me touche profondément, dit Esther Abrami, me rappelant la beauté qui réside dans les innombrables heures que j'ai passées entièrement seule avec comme unique compagnie mon violon et la musique. »

Alors l'orchestre, c'est l'ORF Vienna Radio Symphony Orchestra, et la chef, c'est Irene Delgado Jiménez, avec Kim Barbier au piano. D'autres violonistes, Fiona Janti, Inka von Puttkamer, Caroline Indelong, Ocelo Lilia Keyes, à la basse,

morceau de Rita Stroll. À tout à l'heure, ça sera l'émission Flemmardise et Réveille-moi, ne trouble pas ma sieste avec l'accent circonflexe de rêve.

Et voici Lily Boulanger sur Radio Libertaire, la voix sans Dieu ni maître de la Fédération anarchiste, compositrice, une classique. Oui, merci, c'est

Eh bien, je me suis trompée de disque. Pardon. Angélique Ionatos, c'est pas le bon numéro. Et voilà.

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cette émission, Flemmardis et Réveille-Maux ne trouble pas ma sieste, est dédiée aujourd'hui aux gitans, aux gens du voyage. De deux manières, trois manières même. C'est dédié à la mémoire de Claire Ozias, qui a beaucoup écrit sur les gens du voyage, sur les tziganes, sur les gitans, sur les roms, sur les manouches, enfin tous les mots qui composent ce peuple. Et donc Claire Ozias, qui est morte il y a un ou deux ans, je ne sais plus, le temps passe tellement vite. Et le disque, ça sera Thierry Robin Giton, justement. C'est un disque assez ancien qui dure 70 minutes et qui date de quand ? J'oublie toujours de regarder, il faut toujours que je cherche au dernier moment, 1993, Thierry Robin Giton. Et puis le livre Partir de Julia Billet. Elle habite dans l'est de la France et elle doit en côtoyer pas mal, les gitans, j'imagine. Et c'est aux éditions Le Calico. C'est un roman initiatique qui bouscule les préjugés sur les gens du voyage. Les éditions Le Calico bousculent les préjugés sur les livres, dans les livres qui sont en général dédiés au public ado, pré-ado et adulte aussi, bien sûr. Voilà la quatrième de couverture. La terre tourne parce que la marche de notre peuple l'a fait tourner. Nous, manouches, roms, tziganes, gitans, sintés, yéniches, nous et aussi les nomades de toute la terre, nous donnons son mouvement circulaire au globe par la force de nos pas. Nos pas font rouler la terre sur elle-même, nos pas font marcher leur monde à eux aussi. À 16 ans, j'aime, ou Jaime, je ne sais pas comment il faut prononcer, J-A-I-M-E, j'ai envie de le prononcer à l'espagnol, Jaime. On va, bon, peut-être qu'il y aura des protestations. Vit entre deux mondes, celui du lycée, des livres qu'il dévore, du bac de français qui approche, et celui de sa communauté, de sa famille et des soirées autour du feu avec Yaya, sa grand-mère. Un jour, un événement vient bouleverser l'avenir du campement. Ils ont 3 mois pour décider. Rester, se sédentariser ou reprendre la route, partir. Entre Anna, ses projets et la fidélité à sa communauté, Haïm doit aussi choisir, sans savoir qu'un secret lui sera bientôt révélé, un secret qui changera sa façon de voir le monde. De Julia Billet aux éditions Le Calico en 2025. Voici tout de suite Thierry Robin, le disque Gitan, 1993. Le premier titre.

La toute première page. Dehors, c'est barbelé. Dedans, c'est pas pareil. À cause du feu, des mômes qui jouent à la Nintendo et aux Indiens, à cause des allées et venues du linge qui sèche entre les caravanes, à cause des cris, des sifflements et des éclats de rire. Dedans, c'est pas pareil. Les barbelés sont juste des traits comme des horizons superposés puis étoilés. Dedans, il y a Yaya, l'ancêtre, assise dans son club en cuir et égratignée aux accoudoirs un peu déchirés par en bas. Elle est assise et regarde. Crie un peu parfois. Appelle l'un, appelle l'autre. D'un coup, elle s'endort. Son menton descend jusqu'à sa poitrine. De dehors, ça paraît triste et moche. Des tas d'ordures derrière les barbelés, terrain vague, vague terrain en friche, boue desséchée, relent de camp qui donne un instant un peu de honte à ceux qui passent entre deux feux. Dedans, ce n'est pas terrible, mais ce n'est pas si triste, pas plus triste qu'ailleurs. Des hommes, des femmes, des enfants, des animaux, des rats plus souvent que des chiens, des rêves, des espoirs. Des désespoirs aussi, la vie, juste la vie. Le matin, les portes s'ouvrent, claquent, pieds sur les marchepieds, cheveux embroussaillés, le petit Louis braille, j'ai faim. Bol cogné, enchevêtrement de casserole, premier mot. C'est la fin de l'hiver et tout est plus lent. La peur du froid entrebâille les portes, les renferme vite dans la nuit qui n'en finit pas. Pourtant, c'est l'heure de se lever, de lever les enfants. À cette même heure, l'été, les portes sont déjà ouvertes. Le soleil haut, on saute à pieds joints dans le jour.

0: Il y a toujours le moment. Été comme hiver où la vie s'agite.
1: J'arrive, Louise. Maman, j'ai faim, viens.
0: Louisa, dépêche-toi, tu vas être encore en retard.
1: Oh, où est passée ma brosse? Qui a pris ma brosse? J'en ai assez tous les matins, c'est la même chose, Jeanne, c'est encore toi.
0: Pour l'instant, dehors, des voitures sont déjà en transhumance. Embouteillage du petit jour, feu rouge, accélération, coup de frein, vrombissement chaud qui ne s'interrompt pas pendant des heures. Les voitures passent, s'arrêtent quand c'est leur tour de s'arrêter. Il y a ceux qui fument et qui regardent au loin, derrière les barbelés, parfois même plus loin encore. Sans rien voir. Peut-être qu'il rêve d'un monde meilleur. Peut-être qu'ils ne sont pas encore bien réveillés et qu'ils ne se rendent compte de rien.

Ce matin, les enfants se préparent pour l'école. Trop tôt comme d'habitude. Hier soir, ils ont encore joué sur leur téléphone jusqu'à pas d'heure. Ce soir, il faudra vraiment éteindre pour dormir plus vite.

La vieille Yaya est assise, une couverture épaisse et bleue sur les genoux, relevée presque jusqu'à son cou. Elle observe, rattrape la petite Marie par le bras. Va chercher ton peigne vite, il faut remettre un peu d'ordre dans cette tignasse. Yaya a déjà une cigarette à la bouche, une longue et fine. C'est encore ce qu'on fait de mieux, même si vraiment ça commence à coûter cher. Pablo a rapporté des cartouches de son voyage en Italie. Un jour, Yaya devrait peut-être arrêter, mais à son âge, à quoi bon ? Elle frôle le siècle de vie, elle en a vu tout ce temps. Elle en a bien trop vu. Elle aspire, l'oubli, aspire encore et finit par se balancer plus loin derrière la caravane. Ça lui réchauffe le bout des doigts, mais ça la

0: Arturo vient l'embrasser sur le front et part en courant et Yaya sourit. Ce gamin a beau jouer, les durs, c'est un tendre, une vraie caresse du matin. Yaya se lève toujours avant les autres pour ne rien perdre de ses départs et aussi pour surveiller les enfants qui, de temps en temps, aiment rater l'école. Elle sait bien que c'est important, l'école. Elle ne sait ni lire ni écrire, Yaya, comme la plupart des vieux, mais même certains de ses enfants. Elle sait que l'écriture donne du pouvoir, et du pouvoir, il en faudra bien qu'ils en aient un jour, ces petits. Un jour, il faudra bien qu'ils soient autre chose que des indésirables paumés entre deux routes.
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Thierry Titi Robin, Gitan. Et Julia Billet, partir, point d'interrogation. Agitation, cartable oublié, partie de billes qui s'éternisent, les cousins, les frères courent, traînent la patte pour arriver un peu en retard, regardent l'heure avec angoisse. Il est temps de sortir, de longer l'autoroute pour attraper le bus. Il faut sortir du camp de la famille. Maman, j'ai froid. J'ai mal à la tête, ma gorge, j'ai mal, maman, je veux un câlin. Momo est malade. Une fièvre de cheval, il faut l'amener au dispensaire. Il essaie de se rendormir entre deux claquements de porte, les yeux ensommeillés et un vague désir de rester au chaud, même si ça fait mal. C'est sûrement une angine, encore une fois, l'hiver ne lui réussit pas. Les bébés braillent, ils auraient aimé dormir encore un peu. Le lait tarde à venir, leur mère les a laissés pour s'occuper du plus grand. Les tout-petits ont envie de chaleur, de câlins, encore un petit moment. Les hommes boivent leur café, parlent de leur partie de dés de la veille. Certains sont encore au lit, d'autres sont levés déjà, partis à l'usine depuis plusieurs heures. La vieille sommeille, une nouvelle cigarette à la bouche. Elle profite du calme, mais le froid lui mord le visage. Elle devrait rentrer bientôt. Le terrain se vide peu à peu. Quand les gosses sont partis, qui ne font pas le marché, les femmes qui ne font pas le marché commencent le grand ménage dans les caravanes. Pas un jour sans sortir les draps, couettes et oreillers pour les secouer et évacuer les miasmes de la nuit. Pas un jour sans balayer, laver, frotter, nettoyer le sol et parfois l'habitat. On ne plaisante pas avec l'hygiène chez nous. C'est la seule barrière contre les microbes du dehors, contre la boue, les eaux qui...

L'après-midi, trois de mes tantes sortent ensemble pour proposer leurs services et se donner du courage. Un petit sur le bras, un fichu sur la tête, espérer un billet un peu plus que la veille. Le porc a baissé, c'est le moment de se faire des rôtis bien dodus pourvu qu'on fasse un peu de liquide aujourd'hui. Les petits réclament des actimels à cause de la publicité à la télé. C'est la dernière mode, l'actimel, mais ça revient cher. Tu as vu ce petit pot? Ils en mangent un, ils en veulent déjà un autre. Mais c'est vrai que cela ferait vraiment plaisir. Allez, si ça marche aujourd'hui, j'en achète un paquet de 12. Mathis est encore rentré à 10h hier soir. Je commence à en avoir assez. Ah! Tu as regardé le film hier, c'était tellement drôle. Ah, moi, je n'arrive pas à me débarrasser de ce mal de ventre, il va falloir que j'aille voir le toubib. Tu l'as entendu, l'histoire de elle papote, elle rit, mais jamais devant celle à qui elle propose de lire dans les lignes de leurs mains. Elle ne comprendrait pas, pourtant, la vie a beau, ça a beau être dur, il faut bien rire quelquefois, mais de toute façon, le plus souvent, les gens de la rue détournent leur regard et ne les voient pas. Il n'y a pas d'horaire pour attraper leurs mains, mais ça marche mieux l'après-midi avec les touristes, les chômeuses qui ont besoin d'un peu d'espoir, les femmes qui font les courses en se demandant si leur vie un jour changera. Les femmes de la famille sont peut-être presque toutes analphabètes, comme disent ceux du dehors, mais elles savent lire le passé et l'avenir dans les lignes de la main. Il leur suffit de regarder les yeux des gadgets pour entendre ce qu'elles attendent. Bah, le plus souvent, l'amour. Mais aussi le travail et toujours l'argent. Tellement souvent que c'est à croire que les femmes des maisons souffrent du même mal que tous. Les belles histoires, elles sont belles pour tous. Amour, argent, bonheur, rencontre. Le plus difficile est de saisir leurs mains. Après, les femmes attrapées attendent et espèrent. La prédiction terminée, elles donnent 5 euros, parfois 10. Ça dépend de ce qu'on leur a donné comme rêve. Parfois, les femmes du camp lisent des choses graves dans les lignes de vie. Alors, le plus souvent, elles se taisent et froncent les sourcils. Elles éprouvent la compassion de celles qui savent. Elles n'aiment pas jouer les oiseaux de mauvais augure, ça fait mal et en plus ça ne paie pas. Elles ne lisent jamais les lignes de la main entre elles parce que dans le fond, est-ce qu'on peut vraiment changer le destin ?

Ce matin, le camp s'est animé, puis s'est rendormi jusqu'à midi. Quelques femmes se lèvent et s'étirent après le départ des petits. Des hommes sortent pour laver la voiture ou pour chercher un peu de boulot.

Thierry Robin, Gitan 1993 sur Radio Libertaire. Flemmard disait réveille-moi, ne trouble pas ma sieste. Julia Billet aux éditions Calico. Partir ? Point d'interrogation. 6 ans que nous avons fait notre lit entre 2 bretelles d'accès à l'autoroute. On n'a pas de voisins et c'est plutôt bien. Le voisinage n'est jamais simple. Au moins, on ne connaît pas les disputes du quotidien. On évite les insultes, les vieilles histoires de voleurs de poules. J'aime imaginer que nous habitons une île entre 2 routes. C'est bruyant, ça circule jour et nuit, semaine et week-end. Mais il y a des prises électriques grâce au groupe électrogène. L'eau du robinet parce qu'on a réussi à tirer les tuyaux. Les arbres ne poussent pas. Le terrain se gorge d'eau à cause de la Seine qui n'est pas très loin. Il n'y a plus de ramassage des ordures, alors on brûle les tas de déchets une fois par semaine l'hiver, au moins 2 fois l'été. Ces jours-là, la fumée s'élève noire dans le ciel. Au début, les pompiers venaient avec leurs casques rutilants, leur cuir noir épais, presque doux. Des gars costauds, propres, polis, prêts à expliquer pourquoi le feu est un danger, pourquoi il ne faut pas brûler les immondices. Ils ne viennent plus depuis longtemps déjà. La mairie ne fait plus ramasser les ordures, alors on doit bien se débrouiller par nous-mêmes. Quelques tantes font des paniers en osier qu'elles vendent sur les marchés de la région ou font du porte-à-porte. 3 de mes oncles, Laurent Paille, les chaises. Ils sont tous les jours au bord des trottoirs de la ville avec leurs chaises et un panneau. Rempaillage comme autrefois, pas cher, vite fait, bien fait. En attendant les clients, ils parlent ou se frottent les mains pour se réchauffer. Et puis, il y a ceux qui travaillent à l'usine de recyclage. Tous de ma famille, il faut dire qu'on est nombreux. Entre ceux du côté paternel et ceux du côté maternel, ça fait du monde. On est plus de 40 maintenant à partager nos vies sur ce campement de fortune. Mais bien sûr, la famille est bien plus étendue si elle est là partout en France.

À l'usine, ils font les trois vite. Ça change toutes les trois semaines. Commencer à 5 heures du matin, trois semaines après à 13 heures et trois semaines après à 21 heures. Il faut à chaque fois retrouver le rythme des jours et des nuits. C'est dur. Sans parler du fait qu'il faut porter, se baisser, compter, lier les tas de tissus ou de papier. Mais ça donne un salaire tous les mois. Et même si ce n'est pas bizarre, cela permet malgré tout de vivre mieux que du RSA. Six ans qu'on habite là. Les plus petits n'ont jamais connu d'autre lieu. Les plus grands commencent à oublier. Les vieux ont disparu doucement, sont partis à l'hôpital pour mourir. Dans leur chambre fermée, peut-être ont-ils éprouvé la nostalgie du temps d'avant, du temps du voyage. Mais ce n'est même pas sûr. Nous les avons accompagnés jusqu'aux derniers instants, tous ensemble, aux grandes dames des soignants de l'hôpital qui ne comprennent toujours pas ce que signifie le mot « famille » pour nous. Nous qui restons, nous sommes adaptés à cette vie attachée à lieu. À un lieu, loin des premiers immeubles, des premières maisons, loin du centre-ville et de ses boutiques, mais pas trop loin de la gare du RER. Six ans que Yaya, l'ancienne qui prend soin de tous et a l'œil à tout, a installé son fauteuil devant sa caravane au centre de l'air. Yaya n'oublie jamais rien, c'est la mémoire de chacun.

Sa mémoire, à elle, on parle de Yaya l'ancienne, elle aimerait parfois s'en débarrasser. Trop de cauchemars encore, malgré les années, mais rien à faire pour oublier les chiffres gravés à l'encre indélébile sur son poignet. Elle voudrait les effacer, mais c'est impossible. Ils sont enfoncés au-dedans d'elle et apparaissent irrémédiablement sur sa peau fripée. Elle se souvient bien du chant de la petite enfance. Il a été vite arraché par celui de l'adolescence. Elle a alors vu mourir tant des siens à ce moment-là. Son père, sa mère, ses frères, elle ne sait toujours pas comment elle en a réchappé. C'était un autre camp, dans le froid, la haine. Dachau, Dachau, je ne sais pas comment vous voulez qu'on dise, on va dire Dachau à la française. Ils ont été 500 000 voyageurs en Europe à mourir là, et aussi à Auschwitz-Birkenau, Buchenwald. Elle en est revenue et a repris la route de travers pendant des années. Elle s'est tue longtemps. Elle n'a pas pu chanter la souffrance, elle n'a rien dit, elle n'a pas pu veiller ses morts comme il se doit, elle n'a pas pu geindre et pleurer les bras au ciel. Elle n'a pas pu laisser s'échapper les esprits en paix. Entourée de fantômes, plusieurs mois, elle s'est murée dans un silence que rien ni personne n'a pu briser. Elle avait perdu sa voix, qui avant connaissait toutes les chansons, d'ici et d'ailleurs. Puis, un filet de son est revenu, d'abord fluet, pour reprendre au fil des ans le flot de la rivière, jusqu'à trouver une nouvelle texture, voix de fumeuse gravée et éraillée. Elle n'a plus jamais parlé de ces années-là.

Yaya a retrouvé le goût de parler et surtout celui de vivre auprès d'un homme qui l'a prise dans ses bras sans lui en demander davantage au début. Ils ont appris à s'aimer doucement. Ils ont eu des enfants et des enfants. Elle a mis au monde 12 petits qui lui ont redonné l'envie de chanter. C'était mon grand-père. Il est mort. Yaya maintenant veille sur son petit peuple et aujourd'hui, comme chaque jour, elle remercie la vie de lui laisser ce qu'elle aime, de leur donner la santé. Depuis 6 ans, elle a pris place au milieu de tous dans ce lieu si moche qu'elle a pourtant fini par aimer.

Celui qu'elle chérit plus que personne, c'est moi, son petit-fils, Jaime. Elle me le répète discrètement pour pas que les autres l'entendent. Tu es le plus doux, le plus gentil, le plus tendre avec moi, le plus savant aussi. J'ai 16 ans. Et j'aime m'asseoir près d'elle avec mes livres, en silence. Parfois, je lui lis des histoires. Elle écoute, comme elle écouterait les mots de Dieu dans son oreille. Les mots des livres sont pour elle venus de terres inconnues, de mondes étranges. Ces chemins-là, elle les a parcourus, mais seulement à mes côtés depuis que je suis à l'école.

Mes frères et sœurs sont encore petits. Quant aux cousins et cousines, ils ont pour la plupart arrêté la classe en fin de primaire pour suivre des cours par correspondance. Chez nous, les parents préfèrent ça. Le collège est souvent difficile pour les gens comme nous. Être manouche, ça devient vite un sujet de moquerie, de rejet, surtout de méfiance. C'est bien connu, les gens du voyage, comme ils nous appellent, sont tous des voleurs.

De naître manouche ou gitan ou yéniche ou sinti ou rome, c'est déjà porter les gènes de l'escroquerie. Il suffit de sortir du ventre de sa mère pour être un voleur. Alors c'est dur à vivre, à accepter, et ça fait peur aux

Quel parent au monde peut accepter qu'on accuse injustement son enfant ? Ils préfèrent donc, une fois que leurs enfants ont appris à lire et à écrire, qu'ils ne fréquentent plus le monde du dehors. Pour moi, ça a été différent grâce à Yaya qui a tenu bon. L'institutrice de CM2 est venue jusqu'à mes parents, jusque devant notre caravane, pour les convaincre de m'inscrire au collège. Elle leur a dit que j'étais très en avance, que j'étais curieux, que j'avais besoin d'apprendre, que ce serait du gâchis de ne pas me donner la chance de poursuivre mes études. Mon père a dit non, un non qui aurait pu sembler définitif. Ma mère a hésité, mais c'est Yaya qui a décidé. Je suis allée au collège avec l'interdiction de dire aux autres que j'étais manouche. Je devais promettre de me fondre dans la masse et surtout de ne pas me faire remarquer autrement que par mes résultats en classe. Je suis ensuite allée au lycée de façon évidente et cette année, je passe mon bac. L'examen le plus important chez les gadgets, mais pour ma famille, il l'est bien plus encore. Je suis celui qui deviendra peut-être avocat ou médecin. Et pourquoi pas président de la République ? Yaya répète à l'envi que j'aurai ce bac avec mention. Parce que Jaime réussit tout ce qu'il entreprend. Jaime, c'est mon prénom. Les gens du dehors prononcent « j'aime » comme le verbe « aimer ». Mais chez moi, ce « j », c'est celui de la rota espagnole, le souvenir lointain de l'Espagne où nos ancêtres sont passés un jour. »

Les livres me fascinent. Je cherche entre les pages des réponses aux questions que je n'ose pas poser. Je lis assis près de Yaya et quand je sens qu'elle a envie de parler, je ferme mon bouquin, je lui raconte une blague, elle rigole à tous les coups. Ou alors je me lève et lui montre le dernier pas de hip-hop que j'ai inventé. Mes cousins et cousines de mon âge sont le plus souvent dans la rue à jouer de la musique, à travailler ou aussi à s'amuser comme ils le peuvent. Certains aident leurs parents au marché ou à la ferraille. Moi, je lis près de Yaya, je fais mes devoirs, je joue avec les petits et donne un coup de main à ma mère quand je ne suis pas au lycée.

Au lycée, forcément, je suis discret. Pas facile de cacher où j'habite, pas facile de ne pas raconter mes bouts de ma vie sans avoir à mentir tout le temps. Alors je suis un peu à part, je m'entends bien avec tout le monde, mais je ne suis amie avec personne, enfin. Malgré tout, il y a Anna, avec qui j'aimerais partager plus, à qui j'aimerais parler sans avoir à mentir. On se retrouve souvent à la bibliothèque et dès qu'on peut travailler en groupe, on le fait ensemble. On est déjà allé boire des cafés au bar près du lycée. Je la raccompagne souvent chez elle, mais j'esquive toutes ses questions dès qu'elle en a envie d'en savoir plus sur moi. C'est la première fois que je ressens un truc pareil. Je crois que je suis amoureux. Mais un amour sans espoir. Anna me prend pour un autre et je ne la détrompe pas. C'est un trop mauvais départ pour que quelque chose se passe un jour. La seule au courant, c'est Yaya. Elle ne me dit rien quand je parle d'Anna. Elle caresse mes cheveux en silence. Je ne suis pas idiot. Si elle n'a pas de mots à me dire, c'est qu'elle sait qu'entre Anna et moi, c'est impossible. Les livres que je lis sont remplis d'histoires d'amour impossibles. Pourtant, ça ne me console pas.

Le facteur a déposé une lettre dans la boîte au bord du terrain. Une boîte aux lettres que j'ai bricolée, mais qui maintenant a la tôle froissée et la porte qui bat au vent. Il n'y a pas beaucoup de courriers. Mais ça arrive malgré tout, tout de temps en temps. Je suis le seul à l'ouvrir et je me retrouve souvent messager de mauvaises nouvelles. Mais cette fois, c'est la pire des nouvelles que j'ai dû lire à Yaya. Le tampon en haut à droite indiquait que la lettre venait de la mairie. 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

Ce soir, Yaya a demandé à tous de se rassembler. Le feu a été allumé au centre du terrain. Un grand feu de bois d'un soir, pas ordinaire. Les enfants ne sont pas là, couchés ou devant la télé, le nez sur leur téléphone ou leur tablette, les plus petits dans les bras des plus grands. C'est moi qui dois lire à tous les mots des 4G autour du feu. Je sens ma voix vibrer entre peur et colère. Des feux de camp, il y en a quand viennent les beaux jours et qu'on est pris de l'envie de chanter, de danser. Quand l'une part vers un autre campement pour se marier ou quand l'un revient de loin. Quand un enfant naît, quand le vent souffle doucement, quand l'envie de rêver est trop grande, quand Yaya ou une autre vieille raconte les histoires de Sarah la Noire ou de l'Inde lointaine. Alors ça sent le feu de bois, pas cette odeur de pneus brûlés qui vient parfois du tas d'ordures, non, cette odeur du bois qui flambe, un parfum qui se glisse dans les vêtements, donne chaud, brûle de toutes les odeurs d'ailleurs.

Mais le feu ce soir ne nous réchauffe pas, il ne nous rend pas plus légers. Ce soir, Yaya veut que chacun entende les mots des gadgets de la mairie. Peut-être qu'il faudra ensemble répondre ou se taire. Elle n'en sait rien. Il et elle sont là. Parle fort. Attends Yaya qui est allée dormir un peu avant nous. Avant de nous retrouver, pardon. Son fauteuil club l'attend dans le cercle au bord de la flambée. Quand elle arrive enfin, je m'installe près d'elle à ses pieds. Elle tient entre ses mains son petit sac en toile de jute qui ne la quitte jamais. Personne ne l'a jamais vu l'ouvrir. C'est peut-être un gris-gris, un objet qui protège, mais nul ne pourrait l'affirmer. Le flot du brouhaha s'estompe pour laisser la place au silence et aux mots de Yaya. L'ancêtre prend la parole et raconte la lettre arrivée cet après-midi. Jaime l'a lue pour moi et depuis, je ne sais plus quoi penser. Il me l'a relue 3 fois et depuis, je suis remuée. Mais peut-être est-ce une erreur, peut-être que je ne comprends pas bien. Je n'aime pas ça. Écoutez-le et dites-moi ce que vous en pensez. Je suis un peu perdue. Je me lève et lis à haute voix la lettre de la mairie. Madame, monsieur, nous avons le regret de vous faire savoir que le terrain que vous occupez actuellement a été vendu à la société Camus. Vous occupiez jusqu'alors cette aire de stationnement de façon illégale. Nous nous sommes cependant montrés tolérants pendant plusieurs années. La vente à une société privée remet en question votre présence sur cet espace qui a désormais pour vocation de devenir une zone industrielle. Nous avons négocié avec la société Camus un délai de 3 mois afin que vous puissiez préparer votre départ et vous organiser. Passé ce délai, vous devrez avoir quitté les lieux au risque d'être expulsé. Le conseil municipal, conscient des dommages que cela entraîne pour votre communauté, a voté l'accession à des appartements HLM aux membres de votre campement dont les enfants sont scolarisés dans notre commune. Nous tenons ainsi à vous faire connaître notre bonne volonté et notre souhait de vous voir intégrer au mieux à notre ville. Les familles intéressées par un appartement sont priées de se présenter au bureau 21 de la mairie, munies de tous les papiers nécessaires auprès de M. Descure, en charge de votre dossier et qui fera diligence pour régler cette affaire. Nous vous prions d'agréer, monsieur et madame, l'expression de nos sentiments les meilleurs, ML. Bigoli, maire adjoint de la ville de Tournai. J'ai lu fort, lentement, la voix un peu chevrotante, en adoptant le ton solennel des gadgets qui font les discours à la télévision. Yaya m'a demandé d'expliquer à tous avec mes mots ce que cette lettre signifiait. J'ai choisi les mots les plus simples, des mots directs. D'ici 3 mois, si nous n'avons pas levé le camp, la police viendra nous mettre dehors. Ceux qui ont des petits pourront obtenir un appartement dans un immeuble de la ville. Pour ça, il faut aller à la mairie demander. Pour les autres, il faudra partir. Cette fois, tout le monde parle en même temps. Yaya les laisse un moment comprendre ensemble et se mettre en colère ensemble. Elle attend en caressant mes cheveux et moi aussi j'attends assis à ses pieds. Quand elle pense qu'ils ont assez déversé leur colère, elle demande le silence et s'adresse à Solémo, mon grand-oncle, le plus vieil homme de notre famille, le plus sage aussi. Solévo lève la main. Les cris deviennent chuchotements. Les chuchotements se fondent et se taisent. Peu à peu, tous tendent l'oreille pour entendre ce que le vieillard veut dire de cette lettre.
Il se met alors à raconter une histoire qui semble bien loin de nos questions et de ce courrier. Mais Solémo a la tête bien plantée sur les épaules et nous savons tous et toutes que chacun de ces mots veut dire quelque chose. Alors tout le monde écoute. Nous nous serrons un peu les uns contre les autres.

Les nomades ont été choisis, il y a bien longtemps, pour parcourir la terre à la recherche de la vie au détour des sentiers. Nous sommes partis de l'Inde lointaine et nous avons traversé les chemins et les mers. Nous avons parcouru le monde et nous l'avons appris en foulant la terre, en marchant sur les routes à pied, à cheval, en voiture. La tête dans le ciel, un pied dans chaque pays, sans patrie, sans autre appartenance que celle de nos corps aux éléments. Nous avons appris la sagesse, puis entendu les chants, les haines et les amours des gadgets de la terre. Nous les avons observés, nous en avons pris de la graine, l'avons fait pousser aux quatre vents. Nous avons fait notre route, nous avons apprivoisé en des milliers d'années chacune des couleurs de l'arc-en-ciel, à dormir à la belle étoile. Nous avons suivi tous les chemins du ciel, nous avons adoré le soleil et calculé la lumière avec nos yeux, notre corps, nos peaux brunies par le ciel et les embruns, par la lune et par les ciels. Nous avons trouvé dans les pierres, sous nos pieds, sous la terre, le prisme, ce cristal transparent aux formes aiguës, ce cristal qui dévie la lumière et donne à la réalité tout son sens. Ce cristal qui donne forme au présent, irradie l'avenir, le prisme qui nous prête les mots sur les obscurités trop lourdes. Les gadgets peuvent l'analyser avec leurs machines, dans leur laboratoire. Ils ne savent rien de cette pierre magique. Ils en connaissent l'apparence, pas sa puissance ni sa force. Ils ne savent pas regarder le monde à travers ses facettes. En tournant doucement la pierre dans le creux de leurs mains, au rythme de la terre et des saisons. Ils ne savent rien de la lumière concentrée en son cœur. Moi, je sais tout, parce que mon grand-père me l'a dit. Il m'a enseigné la science de la pierre sacrée, comme moi je la transmettrai à l'un d'entre vous. Je sais, et quelques-uns d'entre vous la connaissent déjà. Nous gardons, vous et moi, jalousement ce secret.

eux pensent que le trésor est dans leur banque, dans les coffres ou dans les nuages virtuels. Foutaise. Leur or et leur argent ont perdu la matière minérale pour devenir papier et métal et se dissolvent dans leurs mondes artificiels. Le feu brûle et fait fondre leurs biens les plus précieux. L'eau emporte leurs biens les plus précieux. Leur argent, leur maison, leur terre, leur papier. Quant à leur monde virtuel, il n'existe que dans leurs récits. Ce n'est que de l'air qu'ils brassent dans les usines qui abîment la nature. Ils croient posséder, ils n'ont rien. Ils détruisent la terre, oublient leurs enfants, oublient qu'un jour tout sera pourri par les fumées, les engrais, les gaz, les voitures, leurs centrales nucléaires, leurs déchets qu'ils cachent. Ils brisent, cassent, brûlent sans savoir qu'ils scient la branche sur laquelle nous sommes tous assis. Nous n'avons rien. Rien d'autre que notre foi, notre savoir, nos corps et nos esprits. Nos vies ensemble sont liées à jamais depuis toujours. La terre a donné à chacun de nos pas des pans de la sagesse qui manquent aux gadgets. Ils ne bougent pas, restent attachés à des bouts de terre jusqu'à croire que la propriété est un acte. Ils sont fous de leurs biens. Nous avons collecté ces morceaux de l'humanité et nous devons les transporter toujours plus loin pour continuer à faire tourner la terre. Ils ne savent pas que la terre tourne parce que la marche de notre peuple la fait tourner. Nous, Manouche, Rome, Tzigane, Gitan, Sinté, Yéniche. Nous et aussi les nomades des déserts, les nomades de toute race, de toute la terre, nous donnons son mouvement circulaire au globe par la force de nos pas. Nos pas font rouler la terre sur elle-même. Nos pas font marcher le monde à eux aussi. Et ça non plus, ils ne le savent pas. Ils nous pensent inutiles, voleurs et fragiles. Nous sommes forts et nécessaires à leur survie. Peut-être nous sommes-nous arrêtés depuis trop longtemps maintenant. Peut-être est-ce pour cela.

Mes jambes sont vieilles. Elles ont besoin de retrouver le sens des chemins. Elles ont besoin de se souvenir de la terre qui avance sous mes talons. Vos jambes sont jeunes. Elles ont oublié le mouvement des lunes, le balancement des rivières. Vous devez leur rendre le sang qui leur est dû, l'espoir qui leur revient, le mouvement. Jadis, nous harnachions nos chevaux, nettoyions nos roulottes. Aujourd'hui, faisons la vidange et luire nos carrosseries. Il est l'heure, maintenant. Ceux de la mairie nous écrivent que la terre ne nous appartient pas, alors que nous le savons depuis toujours. La terre n'appartient à personne, pas plus à eux qu'à nous. Mais ils peuvent bien croire qu'on peut posséder les éléments, les animaux, les hommes. Ils peuvent bien y croire, ils peuvent bien se perdre. Nous, nous devons retrouver la cadence de la route et remettre la terre en transe. Que le soleil se lève à l'est sans hésitation. Que les saisons retrouvent leur place dans chaque pays. Ils nous écrivent des mots qui n'ont pas de sens, sauf peut-être nous rappeler que nous sommes des hommes et des femmes de vent, qui n'avons pas d'attache à un bout de terre, à une ville, à un pays. Ils nous disent « gens du voyage ». Alors partons à nouveau, voyageons. La terre a besoin de nous pour continuer sa course, et nous avons besoin d'elle pour sentir la danse sous nos pieds. Partons vers l'origine, reprenons la route, retrouvons le sens des choses et de l'absolu. J'ai regardé dans la pierre de cristal. Elle nous dit de partir. Je l'ai tournée dans mes mots et chacune de ses facettes m'a dit la même chose. Partez ! C'est ce que moi, Solémo, j'ai à vous dire ce soir. Et bonsoir la compagnie, mon vieux corps a envie de chaleur, je rentre dans ma caravane. Bonne nuit, frères et sœurs et enfants. Que les rêves vous soient doux, que mes paroles courent dans vos esprits et coulent dans

Solemo a soulevé des « oh » et des « ah » dans l'assemblée. Partir alors qu'enfin certains ont pu trouver un travail qui fait rentrer un peu d'argent, de quoi acheter des télés, une voiture neuve et surtout, de quoi manger pour chaque jour. Partir alors que les enfants enfin apprennent à lire et à écrire.

partir alors que je pourrais passer ce fameux bac qui ouvre tant de portes sur le monde. Partir alors que les enfants sont nés ici. Partir et se souvenir que nous sommes des nomades, des hommes et des femmes qui marchent. Partir alors que la mairie donnera des appartements.

Mais c'est vrai, un appartement, ça veut dire la séparation. Ça veut dire une vie de gadjo, sans les vieux, sans les enfants de tous, dans les jambes de tous. Une vie en morceaux, une vie de gadjo. Un appartement, ça veut dire que ta porte d'entrée ne s'ouvre pas sur le monde, mais sur un couloir qui donne sur d'autres couloirs, que tu ne peux pas poser le pied sur la terre quand tu passes le seuil. Une vie de

les conversations reprennent. Je ne partirai pas, ils ne peuvent pas nous faire ça. Juanito commence à peine à compter, à lire et nous partirions maintenant.

ficheront-ils la paix, mon Dieu ? Et le boulot ? Laisse courir, laisse partir un bout de papier, c'est jamais rien qu'un bout de papier. Ah, ils aiment ça, les papiers, ils aiment tellement ça qu'ils s'en mettent jusque dans... Allons prier. C'est la foi qui peut nous sauver. Puis, sans que personne en soit surpris, sans que personne les ait vus se lever, Alfonso et Leandro ont sorti guitare et accordéon. Et les mélopées de la route reviennent, sonorités espagnoles mêlées à des airs d'Europe de l'Est, à des rythmes de l'Orient lointain. Un chant s'accroche aux notes. Magam, sorsa felol, zomoru, blablabla. Ça veut dire « J'apprends une nouvelle concernant mon destin ». Les instruments se plaignent, virevoltent, chantent et balancent, accélèrent les bruits, rendent opaques les voix, chaloupés des corps qui prennent le rythme de cette musique profonde. Un homme se lève, Leandro chavire, son accordéon dans les bras, les deux hommes jouent des hanches, des épaules. La musique enfle, trouve la tonalité, la sonorité, la voix pour dire les mots que les hommes ont oublié. Cela faisait longtemps qu'on ne s'était pas réveillé en plein hiver dans la nuit. Les hommes ont pris leur instrument pour trouver le son juste, celui qu'ils ne parvenaient pas à trouver dans les mots. Une femme se lève, puis une autre. Elles dansent, envoient leurs bras vers les étoiles, les yeux fixés à la lune, leur visage éclairé par le ciel et les dernières flammes. Elles ne font plus que danser. Elles implorent. Elles tournent autour des musiciens qui balancent leur tête, dodulinant aux notes égrenées. Je n'ai rien dit. J'ai écouté le vieux Solemo. Puis les bruits des voix. Puis la musique et les prières des femmes. La vieille Yaya s'est endormie. C'est incroyable comme le soleil peut venir la chercher doucement sans se soucier ni du froid ni de la peur. Il vient la prendre à n'importe quelle heure du jour ou de la nuit et l'emporte si loin qu'elle est vraiment ailleurs, loin du quotidien, des siens, du présent. Je l'ai prise dans mes bras pour la porter dans sa caravane. Elle ne doit pas attraper froid, elle dort pour de bon. Elle est tellement légère que j'ai l'impression de tenir une enfant contre moi. Pourtant, c'est la plus vieille de toutes les femmes, celle qui sait le mieux la vie et aussi la mort. J'aime tellement ma grand-mère, tellement proche et à la fois parfois si loin, emplie d'un passé lourd et de ses secrets.

Demain. J'ai cours de géo à 8h, il est temps d'aller dormir. Demain, la lettre aura un jour de plus. Demain, le compte à rebours sera déjà en marche. Demain sera un autre jour.

dire. 15 jours maintenant que la lettre est arrivée. La première semaine, il y a eu une grande agitation sur le terrain, mais tout doucement, le silence est revenu. Les bruits du quotidien ont repris leur place. Yaya ne dit plus mot du courrier, Solémo fait la sieste comme chaque jour et chantonne dans son coin, sans rien changer à ses habitudes. L'hiver semble s'adoucir, laisse déjà imaginer le printemps. Pourtant, j'ai la sale impression qu'un brouillard invisible s'est posé sur le terrain et étouffe les conversations qui pourraient naître. Et je sais bien que c'est ce brouillard, le cinquième élément après l'air, le feu, l'eau et la terre. Ce brouillard qui empêche depuis toujours les manouches de se diriger sur les chemins. Le brouillard de l'égarement, du silence. Le brouillard opaque et blanc qui les empêche de voir au-delà des formes. Je pense sans arrêt à cette fameuse lettre. Je ne sais pas quoi faire, pas quoi imaginer. Bien sûr, elle est menaçante, mais on n'expulse pas comme cela des femmes, des bébés, des enfants en bas âge, des vieux. La mairie veut nous faire peur, mais comment croire que la police pourrait nous jeter dehors? Je n'arrive pas à croire qu'il faudra partir et si vite. Et puis j'ai mon bac français à la fin de l'année. Partir, justement maintenant, alors que je suis si près de l'examen. Partir, pour aller où ?

Je me souviens. J'ai connu le voyage quand j'étais enfant. On a vécu dans le sud de la France, Marseille, Valence, Nyonce, puis dans la banlieue parisienne. Je me souviens du cortège des caravanes sur les routes. Longues guirlandes aux couleurs vives, les klaxons des gadgets impatients, les sièges de cuir blanc de la BMW de mon père, la statuette de Sarah la Noire accrochée au rétroviseur intérieur. Elle se balançait, elle tournait, dansait. Et juste à la regarder bouger, la foi se réveillait, on avait envie de prier, de chanter. Du temps où mon père conduisait la voiture. Maintenant, il boit tellement que je ne sais pas s'il trouverait le chemin de la clé pour démarrer. Il dort toute la journée entre deux rots, deux bouteilles et deux injures. Il s'est perdu depuis que nous nous sommes arrêtés. Quelque chose s'est brisé en lui et moi. J'ai perdu le père que j'aimais. En ce temps d'enfance, c'était toujours une fête de partir, d'arriver quelque part, de se poser dans un nouveau champ ou sur un terrain vague. À chaque fois sur les routes, la police nous arrêtait, demandait à voir les papiers des voitures et les certificats de circulation. Mais ce n'était pas grave, tout était en règle. Sarah la Noire nous protégeait de tous les gadgets, des accidents et de la tristesse. C'est ce qu'affirmait Yaya, en tout cas. Mes petits frères à l'arrière, ma mère qui riait, criait, ouvrait les fenêtres en chantant à tue-tête. Le foulard de ma sœur qui volait au dehors, drapeaux aux couleurs d'arc-en-ciel flottant au-dessus de la voiture, noué à l'antenne sur le toit et moi, comme un petit homme, le coude sur le rebord de la vitre. Tout près de mon père, le soleil qui cognait sur ma joue. Je me souviens de ces moments. Tout me paraissait simple et doux. Pourtant, c'est clair, je n'ai aucune envie de reprendre le voyage. Rien n'est plus pareil. Avec papa tout le temps saoul, maman qui ne sait plus rire, ce nouvel enfant dans son ventre, Yaya qui est devenue de plus en plus légère, à peine plus lourde qu'un oiseau, et tous avec leur travail, l'usine, les caravanes qui se sont rouillées, alourdies, et moi qui me suis fait une vie parmi les gadgets. Et moi qui suis l'espoir de Yaya, de tous, de toutes, avec ce bac qui peut ouvrir tant de portes.

Et puis, il y a Anna. Anna, je ne peux pas m'imaginer ne plus la voir, même si je ne lui ai rien dit. Même si je ne lui ai rien avoué, même si je me fais des films avec elle, j'ai trop besoin de l'entendre rire, de parler des livres que nous aimons. Tous les deux, j'ai tellement envie de sentir son parfum quand nous travaillons l'un contre l'autre à la bibliothèque. Et partir pour où ? Partir, comment ? L'appartement HLM, je n'en veux pas, pas question de laisser la famille se morceler en appartement. Aucun de nous n'est fait pour cette vie. Nous formons une tribu, et une tribu pour exister doit se tenir avec chacun de ses membres. La tribu est une coquille qui protège l'œuf qu'elle a en son centre. Sans coquille, l'œuf s'étale, se dilue, se perd dans l'immensité et ne peut plus jamais donner naissance à rien, ni à personne. Je ne vivrai jamais dans un appartement, ce serait la mort. Aucune envie d'une chambre coupée de mes frères, de mes sœurs, de mes cousins, cousines, de mes oncles, de mes tantes, de ma famille. Cette vie-là n'est pas pour moi. Je suis un manouche. Le bras de Yaya tient gravé au plus profond de sa chair les chiffres du voyage. Je ne veux pas l'oublier, même si Yaya n'en dit jamais rien. Accepter de vivre en gadjo, ce serait trahir ce bras, trahir ceux que je n'ai pas connus,

Anna est de plus en plus belle. J'observe la lumière qui se glisse dans ses cheveux alors qu'elle est assise juste devant moi en cours de maths. Je sens son parfum de fleurs sauvages quand je me penche par-dessus son épaule à la bibliothèque. Je suis portée par sa voix quand elle parle politique, injustice, climat. Quand elle maudit l'extrême droite et s'inquiète pour le monde, je suis pris de frissons quand elle frôle ma main, quand je sens son souffle tiède sur mon visage. Anna prend tant de place dans ma tête, dans mon cœur, dans tout mon corps, que j'avoue que bien souvent, je ne pense à rien d'autre. À elle, à nous, j'en oublie ma peur. Les jours passent, le printemps est de plus en plus proche. Les brins d'herbe surgissent de dessous la boue, les jours sont déjà un peu plus lents. Yaya s'installe plus longuement au dehors. Elle prend le soleil plus tôt, se couche plus tard et c'est dehors qu'elle pique des croupillons inopinés. Un matin pourtant, presque deux mois après l'arrivée de la lettre, des hommes sont entrés dans le terrain. Ils ont passé les barbelés en se courbant, râlant d'avoir accroché leurs vestes et leurs pantalons. Trois hommes en costume, deux autres en bleu de travail, ont pénétré notre espace en se pliant en deux, accompagnés de deux policiers qui ne nous ont pas lâché les yeux d'une seconde. Les hommes en civil sont venus prendre des mesures, faire du repérage. Ils nous ont salués, se sont présentés de loin en agitant une main. Ne vous dérangez pas, ne vous inquiétez pas, nous sommes de la société Camus, excusez-nous, ça ne durera pas longtemps. Ils parlaient en levant les bras, prenaient des photos, enjambaient la boule et les

Il parlait en levant les bras, prenait des photos, enjambait la boule et les siveuses, les enfants assis par terre, je l'ai déjà dit ça. Les policiers derrière eux, les yeux braqués sur nous, ils se taisaient, nous observaient. Ils n'avaient pas l'air d'écouter les mots de ceux qu'ils accompagnaient, mais plutôt notre silence à nous. Ils étaient là, au cas où, et nous l'avons tous compris. Ces trois hommes ont bien passé une heure à calculer, discuter avec âpreté, comptabiliser sur des feuilles volantes et des carnets, se baisser, se relever, se mettre sur la pointe des pieds, photographier, se disputer, puis se taper sur l'épaule. Yaya les a regardés parcourir le terrain absent à cette vie du dedans, au jeu des enfants, aux remarques des femmes, aux mots enfouis des hommes. Ils ont fait comme si personne d'autre qu'eux n'était là, comme s'ils ne voyaient ni les caravanes, ni les tas d'ordures à brûler, ni les visages tournés vers eux, ni le bras de Juan qui a pris son couteau et marmonne des mots incompréhensibles. Il grogne sa colère. Les deux policiers ne s'en sont pas approchés, mais Yaya a senti leur regard sur elle, sur chacun d'eux, sur Juan. Elle est sûre qu'ils ont vu sa violence retenue. Puis, comme ils sont arrivés, les hommes s'en sont allés. Le souvenir de la lettre est revenu à la surface. Juan a pris son visage dans ses mains. Il a serré son crâne entre ses doigts.

Yaya n'aime pas les policiers. Ils lui font peur. Elle ne supporte plus les uniformes depuis longtemps déjà. Il réveille chez elle les mauvais rêves de la nuit. Ses mains tremblent. Un jour, il y a longtemps, des hommes en uniforme l'ont emportée avec les siens. Ils l'ont mise dans un train. Elle n'a jamais revu ce qu'elle aimait. Les hommes en uniforme n'ont pas peur des femmes et des enfants, elle s'en souvient bien. Ce n'est pas elle qui m'a raconté cela, mais Solémo, qui parfois laisse s'envoler quelques phrases que j'attrape au vol. La lettre, le regard des policiers, le passé se mélange, tout s'embrouille. Ses yeux, les souvenirs, l'avenir, elle s'endort en plein milieu du jour. À son réveil, tout lui est revenu. Sans oublier sa peur à son retour du camp de concentration. La peur que personne ne puisse jamais croire tout ce qu'elle pourrait raconter sur sa vie là-bas, sur l'horreur de la déportation, sur les humiliations, la vie et la mort. Elle ne dit rien de tout cela, mais je le sens. Je la connais si bien que je peux deviner ce qui la traverse, ce qui la transperce. Je sais qu'à la fin de la guerre, elle n'a plus parlé pendant des mois. Elle a enfoncé dans le fond de sa gorge le plus loin possible cette traversée-là, par peur qu'on ne puisse la croire. Et aujourd'hui, je devine que cette peur lui est revenue, comme si tout pouvait recommencer. Ce soir encore, Yaya veut voir, nous voir réunis. Elle doit raconter les hommes qui sont venus, mais aussi les deux policiers. Elle ne pourra rien dire de ce qu'elle sait profondément, de ce qu'elle sent revenir. Mais elle veut essayer au moins de parler encore de cette lettre.

Cela fait déjà plus de 2 mois maintenant que le courrier nous est arrivé. On ne peut plus faire comme si tout cela n'avait jamais existé. Nous devons prendre une décision. Les policiers nous ont observés, je les ai vus, ils étaient là, ils reviendront, je le sais. Solemo a bien donné son avis, mais vous, partir nous demande de nous séparer. Il faut savoir quel chemin nous prendrons. Partir, c'est sûrement la seule solution. Partir et même fuir. Solemo nous a bien prévenus dès le début. Le prisme lui a révélé la vérité. Mettez-vous la lumière du prisme en question. Qui ici l'oserait ? Tous ont quelque chose à dire, une question à poser. Mais les enfants, et l'école, et notre travail à l'usine, et nos caravanes fixées au sol. Et où partir avec quel argent ? Yaya ne répond pas, mais je sais qu'elle sent le danger. Elle a l'expérience de la haine, de la peur aussi. Le feu, le fauteuil club, son sac de toile de jute qu'elle a toujours entre ses bras ou sous sa tête comme oreiller, je suis assis à ses pieds, mais la soirée n'est plus la même pourtant. Alexandre décide que lui, il ira à la mairie. Obtenir un appartement n'est pas si simple et c'est sûrement le moment ou jamais de profiter de l'occasion. 6 ans qu'on n'a pas bougé. Qui peut encore parler de voyage aujourd'hui ? Mais moi, je n'en ai plus envie. Habiter un appartement avec douche, toilette, chambre. Après toutes ces années de caravane, de robinet au dehors, d'eau toujours froide, de prises électriques aléatoires et des blocs électrogènes qui bourdonnent pendant des heures, pire que des mouches bleues qui cherchent la viande en été. Et les rats, et le linge qui ne sèche pas, et la boue qui ne se glisse partout, et ces voitures qui tournent autour du camp à longueur de jour et de nuit, et ces odeurs d'ordures, ces gaz d'échappement de merde et cette réputation de voleur toujours, sans parler des petits qui sont malades tout l'hiver, de la lecture et de l'écriture que les enfants apprennent, de cette tranquillité possible, sans parler d'une vie, enfin, un peu comme les autres.

fait une autre proposition. Qui de nous peut sérieusement envisager de vivre en HLM? Ce qu'il nous faut, c'est un bout de terrain sur lequel on pourrait mettre nos caravanes. Il n'y a pas d'aire de voyage dans la ville, alors que selon la loi, c'est obligatoire pour une ville de cette taille. Mais on pourrait demander qu'on nous loue quelques mètres carrés, même en dehors de la ville. On y vivrait, dans nos caravanes. On serait chez nous, on pourrait rester, même partir quelques mois par an, revenir à notre port d'attache. Ils sont plusieurs à applaudir Maurice. Mais Haïcha, la femme d'Alexandre, reparle de l'appartement. On ne nous a pas proposé de terrain, pas faute d'en avoir demandé un depuis plusieurs années. Alors nous, on ne va pas cracher sur un appartement. Demain, on ira à la mairie pour ne plus être au bord de l'autoroute, au bord de la ville, au bord de tout. Ça me fait bouillonner, mais je ne dis rien. Je suis encore un ado. Et je n'ai pas la parole dans ce genre de discussion. Mon père dort et ronfle, la tête sur les genoux de maman. Au moins, eux n'iront pas demander un appartement au HLM, ils n'en auront pas la force. Ils suivront leur vieille yaya, ils ne décideront de rien.

Mais pas Juan. 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En silence, Juan et son couteau. 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

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Et la nuit passe, pleine de signes, remplie d'ailes.

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Vous écoutez Flemmardise et Réveille-moi avec l'accent circonflexe de rêve. Ne trouble pas ma sieste. Et je suis en train de lire ce Florence au micro, comme toujours. Partir, point d'interrogation, de Julia Billet, aux éditions Le Calico. C'est paru l'année dernière en 2025. Un roman initiatique qui bouscule les préjugés sur les gens du voyage. C'est pour, à partir des pré-ados, jusque aux très vieilles personnes, sans âge précis. C'est un court roman. Évidemment, je suis loin de l'avoir terminé. J'ai fini la page 42. Évidemment, je n'avais pas prévu de le lire tout entier, mais j'aimerais bien qu'il soit publico, parce que les éditions Calico, Bom Devtov, portant une inscription, synonyme Bol-Bol. Dans un monde dirigé par l'économie, où l'individu n'a sa place que dans les statistiques, le Calico propose aux jeunes des livres pour développer leur sens critique et pour rêver un autre avenir. Des fictions pour l'après et l'adolescence, des essais pour tous et toutes, des livres pour s'émouvoir, réfléchir, s'émanciper, grandir. Et ça me va, ça fait depuis le début de l'émission que de temps en temps,

C'est jamais cher, ça vaut 12 euros. Et c'est un joli petit livre rouge. Format poche. Il aurait sûrement beaucoup plu à Claire Ozias. Je vous en ai lu un tiers.

Alors évidemment, je n'ai pas terminé le livre. La suite, je vais vous dire les titres des chapitres. Les appartements de papier. Trop tard. Alors là, ce chapitre-là est terrible. Évidemment, vous devinez qu'ils vont être expulsés. Et sans tendresse, bien sûr. Puis le chapitre Les mots perdus, le voyage. 5 mois déjà, il écrit une lettre à Anna. La terre reprend sa ronde. L'oraison. Ce soir, Yaya a parlé, elle a parlé dans cette lande inconnue de tous sauf de Solémo. Ensuite, le livre des patrins, l'initiation, écrire, la toute première page de mon histoire. Mais je vais vous la lire, la toute première page de mon histoire. Dehors, c'est barbelé, dedans, c'est pas pareil. À cause du feu, les mômes qui jouent à la Nintendo et aux Indiens, à cause des allées et venues, du linge qui sèche entre les caravanes, à cause des cris, des sifflements et des éclats de rire. Dedans, c'est pas pareil. Les barbelés sont juste des traits comme des horizons superposés puis étoilés. Dedans, il y a Yaya, l'ancêtre, assise dans son club en cuir égratigné aux accoudoirs, un peu déchiré par en bas. Elle est assise et regarde et crie un peu parfois, appelle l'un, appelle l'autre. D'un coup, elle s'endort, son menton descend jusqu'à la poitrine. Et voilà, il reprend la première page du livre et il va écrire son histoire, Raïmé. Il écrit un livre pour Anna. Et moi, je vous conseille d'offrir... à des ados, à des pré-ados, même à des adultes. Pourquoi pas ce très beau livre sur les gens du voyage par Julia Billet aux éditions Le Calico. Allez, encore un petit peu de Thierry Robin, parce que là, j'ai plus de voix, j'en peux plus. Ça s'appelle Rumba do Vesu, et c'est un morceau instrumental qui dure un peu plus de 6 minutes sur Radio Libertaire, la voix sans Dieu ni maître de la Fédération anarchiste. Flemmardise et réveille-moi.

Ne trouble pas ma sieste, bien sûr. Le mois prochain, ça sera le 2 septembre. L'émission compositrice numéro 19, ça sera Vox Feminae par les Casper Girls. C'est de la musique classique. Et puis, la 118e émission Flemmardise sera consacrée à Lydie Salver, Rêver debout. C'est un Don Quichotte anarchiste. Un beau petit livre. Entre-temps, il devrait y avoir les cailloux dans l'engrenage, mais ça sera, je vais partir en vacances une dizaine de jours. Et peut-être que je demanderai à quelqu'un de mettre une rediffusion, mais je suis pas sûre. Donc je vous dis au revoir. Et ne cuisez pas trop, en tout cas dans ce studio de radio. Je crois que c'est l'étuve encore pire que dehors. Je suis à grosses gouttes. Thierry Robin, Oud et Bouzouk, Paco El Lobo, chant Palmas, Amar Saadna, guitare, chant Palmas, Goulabi Sapera, chant, Joseph Mambo, Saadna, guitare, chant Palmas, François Castiello, accordéon, Francis Alfred Moerman, guitare, Abdelkrim Sami Bendir, Daruka, Bernard Subert, clarinette cornemuse, Hamid Khan, tabla, Marabout Khan, chant, et évidemment Thierry Titi Robin, guitare, oud et bouzouk. C'était en 1980.

des dates importantes. Le 5 septembre, les éditions, enfin la librairie Quilombo consacrera une journée, une soirée à l'Espagne révolutionnaire.

Le 10 octobre, je crois que ce sera à la Hairie, il y aura le colloque Femmes et Anarchie. Toute la journée, la soirée, le 10 octobre, c'est un samedi. Dans les cailloux, dans l'engrenage, le 16 septembre, je recevrai Françoise Teignier, la spécialiste de la chanson pour enfants. Elle reviendra pour la troisième fois.

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1: Oui. Bien. 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Ça, c'est la vie moderne, c'est magnifique. Dans quelques instants même, eh bien, vous avez rendez-vous avec le Ferry Club, alors restez bien à l'écoute de Radio Libertaire. À tout de suite. Voilà.

0: Partir en cocotte en papier. Eh oui, partir en cocotte en papier, c'est ce que je vous propose de faire aujourd'hui. Salut à toutes et à tous. Le Ferry Club, c'est parti.
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Le Fair Club, votre tranche hebdomadaire de Léo, bien sûr, sur Radio Libertaire 89.4 FM. 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On verra bien ça, on verra bien cela. Alors, nous sommes le temps aujourd'hui, et donc nous sommes le mercredi temps. Et donc, nous sommes au cœur de l'été. Et au cœur de l'été, nous allons faire la petite émission estivale de l'été. Comme tous les ans, la petite émission estivale de l'été. Avec un programme cette année. L'année dernière, je vous avais proposé un programme marin avec une déclinaison maritime de la poésie féréenne, voilà, ou une déclinaison féréenne de la mer, pourquoi pas. Dans l'ordre que vous voulez, hein, je pense que les deux fonctionnent. Bien, cette année, nous resterons peut-être sur terre davantage, même si en toute fin de programme, nous descendrons des fleuves impassibles, voilà, hein, voilà. En fin de programme, on prendra un bateau qui a un peu picolé hier soir, on pourrait dire, qui a pris de la drogue légale hier soir, peut-être, pourrions-nous dire, éventuellement. C'est une exagération, petite figure de style, voilà. Bien, nous sommes au cœur de l'été, effectivement, l'injonction sociale de partir en vacances, fonctionne, hein, puisque tout le monde est parti en vacances. Ah, tout le monde, non, c'est pas vrai, il y a de moins en moins de monde, avec cette affaire qui s'appelle le capitalisme. Oui, le même mal qui est en train de défoncer le climat et qui empêche de plus en plus de gens de partir en vacances, parce que les salaires sont ce qu'ils sont. Et qu'une bonne crise en termes de capitalisme, c'est de moins en moins d'argent dans les poches du plus grand nombre. Voilà, c'est comme ça que ça fonctionne, le capitalisme. Nous, on appelle ça une crise, eux, ils appellent ça, en fait, un moment épique, un moment de galvanisation, peut-être, je ne sais pas, il faudrait y réfléchir. Donc, comme pas mal de gens sont partis en vacances, il y aura cette proposition très simple à faire, restez-y, restez en vacances. Ce moment est bien propice pour penser un peu une remise en cause de ce qu'on appelle le travail, ce qu'on pourrait décliner également sous l'appellation de salariat. Ce serait bien ça, de remettre en cause une bonne fois pour toutes cette idée qui s'appelle salariat. Évidemment, la semaine dernière, on a appris la mort de Raoul Van Egem. Et donc, c'est une manière un petit peu de saluer la mémoire de Raoul Van Egem que de proposer en ce cœur de l'été à celles et ceux qui sont en vacances de réfléchir à l'idée de prolonger ce statut et de s'inscrire dans un moment, débarrassé du travail. Ah, ça fait du bien de se débarrasser du travail. On pourrait proposer la lecture du traité de savoir-vivre à l'usage des jeunes générations, puisque Raoul Van Egem l'a écrit afin que les gens le lisent. Hein, il n'a pas écrit uniquement pour que les journaux autorisés rapportent le jour de sa mort qu'il a écrit telle ou telle chose. Non, il a également et principalement, je pense, écrit pour que les gens le lisent et s'interrogent sur cette réalité qui s'appelle le travail et qui est une chose absolument abjecte. Salut à toi, Raoul Van Egem. La vie s'écoule, la vie s'enfuit. Cette chanson qui nous est restée et qui restera, je pense, très longtemps. Salut à toi. Contre le travail, on pourrait proposer la lecture du livre de Bob Black,
qui s'intitule « Travailler moi jamais ». Avec ce moment merveilleux de la littérature qui dit que le travail est une abomination. Voilà. Et ça fait du bien de le relire de temps en temps. Alors bien sûr, je vous proposerai un lien sur le blog missnight.blogspot.com, un petit lien histoire d'aller directement lire cet ouvrage qui s'appelle « Travaillez-moi jamais » signé Bob Black, que l'on peut acheter hein, puisque le capitalisme prévoit d'acheter à peu près tout, mais qu'on peut lire gratuitement également sur un site qui s'appelle cropote.free.fr. Et l'intégralité de ce texte, de cette œuvre, est disponible gratuitement. Donc je vous mettrai un petit lien vers ça. Contre le travail. Contre le travail, il y a un très beau hors-série numéro 1 du programme Chant de Cana, proposé par l'ami Max également, qui avait été proposé l'année dernière, je crois bien, du côté du 1er mai. Et c'était une belle émission qui dure quasiment 2 heures avec un programme savoureux de chansons contre le travail, avec par exemple Renault, avec par exemple les Casseurs Flotteurs, Ludwig von 88, Pizza avec 3 Z, hein, Didier Super, et bien d'autres, René Binamé par exemple, voilà. Donc c'était une bien belle émission contre le travail, proposée par Max il y a un peu plus d'un an. Je vous mettrai un lien également vers ce joli programme. Et puis saluer, pourquoi pas, le collectif anti-travail qui se réunit régulièrement du côté du 19e arrondissement de Paris. Collectif anti-travail qui a un blog, hein, collectifantitravail.noblogs.org. Et collectif anti-travail qui, lors du 1er mai dernier, là je parlais du 1er mai 2025 avec l'émission de Max, je vous parle cette fois-ci du 1er mai 2026, le collectif anti-travail qui avait déployé une très belle banderole anti-travailliste au-dessus des manifestantes et manifestants qui défilent de manière traditionnelle le 1er mai. Donc beaucoup de travailleurs et de travailleuses parmi eux. Crève le travail. Voilà, le travail crève, crève le travail. Voilà ce qui a été écrit sur la très belle banderole de ce collectif. Et si vous allez sur leur blog, il y a des choses sympas. Il y a notamment un très beau... un très beau tract anti-travail où il est dit ceci... La dette ou la production de valeur, ce n'est pas notre problème, mais celui des patrons et des gouvernants qui n'ont qu'à se débrouiller eux-mêmes pour le régler. Ce monde, dominé par le travail, n'est pas le nôtre. On prendra tout ce qu'il y a à prendre jusqu'à ce qu'il disparaisse. Le RSA sans entrave, le chômage sans fin, les arrêts maladie pour flemme, des centaines et des centaines de congés payés chaque année. À nous de vider les poches du capital avant qu'il ne nous vide nos forces. Le flicage grandissant et les menaces de suspension poussent au repli sur soi et sur les combines individuelles afin de s'en sortir tant bien que mal. Mais c'est aussi les faire chercher car il isole les indisciplinés. Il nous faut nous organiser collectivement pour faire face ensemble à la machine à exploiter. Organisons-nous pour attaquer le travaillisme et ses flics qui nous collent au basque, France Travail, mais aussi le business de la formation qui profite de nous. Ils sont bien trop tranquilles, 3 points, pour l'instant. Ça fait du bien de dire ça. Hein. Ça fait du bien. Voilà. Contre le travail, proposition est faite à celles et ceux qui sont actuellement en vacances de réfléchir à l'idée de prolonger cet état de fait et de s'inscrire loin, loin, loin des repères de la société organisée de telle manière qu'elle s'appelle le capitalisme. Alors, je vous disais que cette semaine, dans l'émission Le Fer et Club, nous allons voyager quelque peu. Nous avons commencé en Espagne avec la chanson L'Espoir qui est parue en 1974 sur l'album qui porte le même nom chez Barclay. Et comme nous sommes un peu en Espagne, eh bien nous allons rester dans une espèce d'entre-deux, entre l'Espagne et la France, quelque part, oui voilà, quelque part, pourquoi pas, en haut des Pyrénées ou en descendant la Garonne.

Et les esclaves, autrefois, ils étaient avec les fers aux pieds, ta chose. Maintenant, les esclaves, on les envoie une fois par an en vacances, ils reviennent tous seuls.

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À l'instant même, le bateau espagnol, interprété par Léo, accompagné de Paco Ibáñez et de Juan Cedrón en 1973, bien évidemment, paru chez Barclay. Et avant quoi, nous écoutions Martha la Mule, qui est une chanson, une vieille chanson de Léo, parue sur le 78 Tours en 1953 chez Odéon, où Léo est accompagné par l'orchestre de Jean Faustin, et c'est une chanson qui nous est présentée, qui nous a été livrée dans le premier tome de l'intégrale de Léo, paru récemment, en 2019, ça fait déjà, mine de rien, ça fait déjà quelques années. Le premier tome s'intitulait La vie moderne, et il y avait donc cette chanson, Martha la Mule, ainsi qu'une autre chanson qui s'appelle Les Grandes Vacances, et qui seraient des chansons écrites par Léo afin de valider son entrée. Est-ce qu'on dit ça comme ça, je ne sais pas, à la SACEM. Voilà. Donc, ce sont des petites chansons un peu anecdotiques, certainement, dans la carrière de Léo. Mais moi, j'aime bien celle-là, quand même, Martha la Mule, avec son histoire de Pyrénées. Alors, Mathieu, dans le livret de cette intégrale, La vie moderne, émet une hypothèse par rapport à cette chanson, qui n'est pas idiote, qui peut se défendre, comme quoi cet avis donné à la mule serait plutôt un avis donné aux femmes qui montraient à Paris, et aux jeunes femmes plutôt, faire un petit peu attention peut-être. Voilà, c'est pas impossible. Cette semaine, donc, c'est l'émission estivale, et donc je vous propose quelques destinations. Nous avons commencé par l'Espagne, gentiment. Nous sommes revenus en France, toujours pas le moindre douanier à l'horizon, et c'est quand même pas désagréable, cette idée-là. Et nous allons partir maintenant en Angleterre. En Angleterre, nous allons aller à Londres, hein, tout simplement, avec Léo ainsi que Madeleine Rabreau qui vont

0: Nous parler un petit peu de l'Angleterre dans les minutes qui viennent. Nous allons commencer par la chanson L'Inconnu de Londres, qui est une chanson que Léo a déposée en 1947 et qu'on va retrouver un certain nombre de fois dans l'œuvre de Léo. Elle va paraître en 1950 d'abord, c'est la première version que nous allons écouter des deux. En 1950, donc, chez les communistes, Le Chant du Monde, chez Le Chant du Monde. C'est une chanson qui va apparaître également sur le feuilleton, non c'est pas un feuilleton d'ailleurs, le récit radiophonique intitulé « De sac et de cordes » en 1951, et que Léo réorchestrera en 1969 avec Jean-Michel Defaille. Ils vont en 1969 proposer un disque de réorchestration des premières chansons de Léo, et cette version nous l'écouterons à la suite de la version de 1950, donc L'Inconnu de Londres, la version, j'allais dire, originelle, mais pas tout à fait, puisque cette chanson, avant d'être chantée par Léo, a été chantée par une interprète féminine qui s'appelait Suzy Solidor en 1948. Et Léo la chante pour la première fois en 1950, donc sur ce disque des premières chansons de Léo Ferré, paru donc au Chant du Monde. Nous écoutons tout de suite L'Inconnu de Londres, les deux versions, 1950 puis 1969.
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0: Madame Angleterre.
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Après l'inconnu de Londres que je vous ai longuement annoncé, les deux versions que nous avons écoutées, nous avons continué avec Angleterre, un poème de Léo, dit par Madeleine Rabraud, qui était Madeleine Ferré à l'époque. C'est un extrait de l'album Poète vos papiers, paru en 1956, je crois chez Odéon, je ne suis pas formel, mais je pense que c'est chez Odéon. Et après quoi, à l'instant, nous écoutions la chanson Madame Angleterre, chantée par Léo le 2 juin 1950 au cabaret Le Trou. Le cabaret Le Trou, où Léo se produisait de temps en temps dans cette période-là, 1946-1950, un peu plus même, 51-52 par là, ainsi que au Côte-Libet, ainsi qu'au Milor Larsouille, ainsi bien sûr qu'au Boeuf sur le Toit, puisque c'est là-bas que Léo a commencé. Donc il en connaissait pas mal, hein, des petits cabarets de Paris, on peut le dire quand même, voilà. Tiens, bah, ça sera peut-être. Non, ce ne sera pas un cabaret, ce sera. Bon, la semaine prochaine, on verra. Alors, la semaine dernière, je me plaignais un petit peu. Ou la semaine dernière, ou il y a 15 jours, je ne sais plus. Je me plaignais un peu du fait que, voilà, Léo disparaissait peu à peu des écrans radars, pour ainsi dire. Ce qui n'est pas illogique, hein, quelque part. Mais je regrettais le fait que le 14 juillet, il n'était même plus faire référence au fait que le 14 juillet, dans les éphémérides, on dit telle personnalité est née le 14 juillet, telle autre est morte le 14 juillet, et on cite en général les gens, quoi, qui représentent quelque chose pour la société dans laquelle on vit. Et ce 14 juillet 2026, eh bien, il n'a pas été fait une seule fois mention Léo dans les articles, ça passait ici ou là, je vous l'avais dit la semaine dernière, ou je sais pas quand j'en ai parlé, que même des journaux People faisaient ça, quoi. J'avais cité un titre que je vais pas reciter, parce qu'en plus c'est un sale groupe de médias, donc je vais pas citer son nom plusieurs fois, c'est pas la peine, mais enfin, surtout que je vais citer un autre nom là dans quelques instants. C'était un peu triste quand même de se dire, voilà, notre époque a même oublié Léo Ferré jusqu'au moment où on dresse les éphémérides, quoi. Vraiment, les éphémérides, c'est les noms qu'on ne cite jamais, mais une fois par an, parce que c'est le jour où ça tombe pile, on cite le nom comme ça, quoi. C'est vraiment les fonds de tiroir, c'est même pas les fonds de tiroir, c'est les fonds d'armoire, de vieilles armoires qui sont dans la cave, quoi. C'est vraiment, c'est à ce niveau-là. C'est terrible, terrible. Alors, heureusement, bah, cette semaine, eh bien, je suis content parce qu'on a parlé de Léo Ferré dans un titre de presse. Et alors, Léo disait, la lumière ne se fait que sur les tombes, et encore. C'est pas évident. Alors, il faut se contenter de pas grand-chose quand on aime Léo Ferré et qu'on a envie que la presse parle un peu de lui. C'est un titre qui s'appelle Nice Matin, qui est décliné également sous l'appellation de Var Matin, mais également de Monaco Matin, et c'est Monaco Matin qui nous en parle, et qui nous dit ceci dans un article qui est paru hier. Roger Moore, Joséphine Baker, Léo Ferré, trois petits points, quelles sont les autres personnalités enterrées au cimetière de Monaco? Voilà. Voyez où est-ce qu'on en est, quoi. C'est-à-dire que pour qu'il soit fait mention de Léo Ferré quelque part dans la presse, il faut soit qu'il soit mort, hein, c'est même plus le cas, soit qu'il soit enterré quelque part pour qu'on parle de lui. Mais quelle tristesse, qu'est-ce que c'est navrant, quoi. Qu'est-ce que notre époque est navrante. Et en même temps, comment dire, bien sûr, le souvenir de Léo tient à travers ses évocations dans la presse. Mais il est surtout dans notre cœur à nous qui apprécions son œuvre avec un E et sans, hein, quand je dis à nous, hein, c'est une blague, hein, quand je dis un E et sans. Et donc, voilà, c'est quand même bien triste, mais en même temps, hein, qu'est-ce que vous voulez, hein, que les anarchistes ne soient pas retenus par la société et que la société fasse de l'ombre sur la mémoire des anarchistes, il y a quelque chose d'assez logique dans tout ça. Donc voilà, je vous lis pas l'article parce que tout simplement il est réservé aux abonnés, mais l'illustration de l'article, donc c'est la pierre tombale de Léo. Voilà, donc jusqu'au bout, ils nous auront bien expliqué que Léo est ferré, pour eux, est mort. Pour nous, c'est un peu plus compliqué que ça, parce qu'il vit dans nos cœurs, et surtout, son œuvre vit dans nos cœurs. Ça, c'est important, parce qu'au-delà de lui, la personne en lui-même, c'est surtout les mots qu'il nous a transmis, surtout les idées auxquelles il nous a permis d'accéder, c'est surtout la méthode qu'il nous a proposée pour des tas de choses. Tout ça, ça reste bien vivant, et ça restera vivant tant que Léo sera dans nos cœurs. Et je peux vous dire qu'au Ferré Club, bah, évidemment, on va faire en sorte que ça continue. Hein. Quand je dis « on », c'est moi, donc je me mets à parler de moi, là. Troisième personne du singulier, c'est problématique. Oui, j'en conviens, c'est problématique. Nous étions en Europe, eh bien, quittons le vieux continent pour rejoindre le jeune continent. Allons-y calmement, on va aller en Amérique, mais alors on va y aller sur la pointe des pieds.
gentiment, parce que c'est quand même pas brillant ce qui s'y passe en ce moment. Donc on y va, mais avec de l'allure, avec une certaine allure. 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
1: Oui, effectivement, cette air, Léo s'en sert dans l'opéra du pauvre, et en 1986, pour la chanson Visa pour l'Amérique, il récupère cette air qu'on vient d'entendre, donc pour cette chanson dont je viens vous donner le titre. Donc je viens de vous donner le titre, Visa pour l'Amérique, on n'est pas sérieux quand on a 17 ans, paru chez EPM en 1986. Et juste avant, nous écoutions dans sa version instrumentale, parue en 1979 sur l'album éponyme, Il est 6h ici et midi à New York. Alors cette version instrumentale, nous en disposons depuis 2022 et la parution de ce triple album Ferré Muet, trois petits points, dirige 2. Dans l'intégrale, alors quelle est-elle? C'était, je ne me rappelle plus laquelle, une des intégrales, peut-être la solitude, non, la suivante peut-être, oh, je ne sais plus, misère. Voilà, alors ça tombe bien, puisqu'on est en Amérique, on va y rester un petit peu. Je faisais une spéciale l'opéra du pauvre il y a quelques jours lors de la dernière émission. Je vous proposais une spéciale consacrée à la nuit et puis donc à l'opéra du pauvre. Et j'avais laissé de côté cet air qui va nous permettre de rester en Amérique et qui s'appelle le Tango Cuba Da. Et comme en ce moment on assiste quand même à une petite résurgence d'une forme de, je sais pas comment dire, de romantisation peut-être, de tout ce qui est Che Guevara, Cuba, truc de gauche là comme ça, un peu à la autoritaire, un peu avec des fusils, un peu avec des ordres, avec des chefs, avec des militaires, avec des trucs comme ça. Tout ce qu'on peut pas blairer en toute logique, mais enfin moi en tant qu'anarchiste, tout ce que je peux pas blairer, et encore moins quand ce sont des gens qui sont violents, voire racistes. Raciste, c'est Che Guevara, et violent, c'est son copain Fidel Castro, celui qui coupe la main des prisonniers. Voilà. 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

0: ça? En Amérique?
1: J'y vais pas.
0: Pourquoi ça me débecte?
1: Mais pourquoi?
0: Bon, je sais pas, moi. Écoute, c'est ce mec qui coupe la main des prisonniers là-bas, dans le milieu du centre. Où c'est ça? Ah, ben, je sais plus, moi, c'est... Il vend des cigares. Ah! Il vend des cigares et il coupe les mains des prisonniers?

Salut Kamel. Salut l'Algérie. Le 31 décembre 1977, et encore une heure et demie, depuis 1978, qu'est-ce que ça change? De toute façon, je vous aime bien. J'avais promis à Kamel de lui parler comme ça, à travers les ondes, et voilà qui est fait, je pense. Comme j'ai pu le faire. Je parle. À n'importe qui. Aux machines à écrire. On a-tu pris des coups petites? Sous le style et les contes et les graffitis chics. Et Shakespeare coincé là-bas dans son toby. Boule, boule, dis-moi. Quand je dis boule, je veux parler de la petite boule qui comporte le caractère des machines à écrire à la mode. Boule, dis-moi, et c'est moi qui te tourne. Aux portes de secours, dans ce ciné d'outrepassé, je parle. Avec les chiottes pas loin où meurent les victoires. 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Et puis, dans les chemins aussi avec de la bruyère. 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

L'Algérie, pour finir ce... pas tout à fait finir encore, on va finir dans quelques instants, on va partir là, vers le merveilleux. Mais disons pour finir le voyage le plus concret possible, voilà, on va dire. À l'instant même, cet extrait de l'album « Je parle à n'importe qui » paru en 2018 aux éditions La Mémoire et la Mer avec cette conclusion. « Je parle à n'importe qui », c'est un texte que Léo a, sur lequel Léo travaillait, enfin que Léo a écrit, et ensuite sur lequel il travaillait. On a récupéré une bande, une maquette en fait, en quelque sorte, enfin une maquette, vraiment une ébauche de travail, devrions-nous dire plus précisément. Et à la fin de ce disque, alors ce travail a été mis sur disque, et à la fin de ce disque, il y a ce moment, enregistré en 77, par Léo, à l'intention de Kamel, et c'est l'occasion de saluer l'Algérie, bien évidemment. Salut à toi Lounès, salut à toi Benina, salut à vous du côté de la Kabylie. Avant quoi donc cet extrait de l'Opéra du Pauvre, le tango Kuba Da, intitulé ainsi sur la parution récente là aux éditions La Mémoire et la Mer, de la reparution de l'Opéra du Pauvre tout récemment. Il y a certains titres qui sont un peu, que je trouve un peu à la noix. Alors en fait, l'Opéra du Pauvre à l'origine, c'est vraiment des tableaux, et la première fois que c'est paru, c'était sur un vinyle et il n'y avait pas de découpage particulier. Ensuite c'est paru sur CD, il y avait à peu près 4 tableaux, 1, 2, 3, 4, 5, 6, bon, quelque chose comme ça. Et là, en 2025 ou 26, non, attends, je ne sais plus quand, ou 24, lorsque l'Opéra du Pauvre est reparu aux éditions La Mémoire et la Mer, là, dans le cadre de la parution de l'intégrale, des noms ont été attribués à chacun des airs. Alors il y en a que je trouve complètement bidon, alors vraiment je me demande d'où ça sort, pourquoi est-ce qu'ils ont choisi ces noms-là, je vois aucun rapport. En plus, certaines fois il y a des noms qui ont été donnés par Léo, et les gens qui ont décidé de renommer ça ont fait fi des noms donnés par Léo pour remettre de nouvelles appellations. Je comprends pas pourquoi c'est comme ça, mais de temps en temps il y a un titre qui tombe plutôt bien, et c'est vrai que le tango Nicaragua, pour parler de Cuba, c'est un peu dommage. Et cette façon de renommer cette air avec cette appellation tango Cuba Da, eh bien c'est bien. Pour une fois, franchement, c'est vraiment bien, ça fait plaisir. Voilà. Voilà, l'émission va prendre fin dans quelques instants. On va descendre les fleuves impassibles et croiser quelques peaux rouges. On va faire gaffe à ce qu'ils ne nous prennent pas pour cible, bien évidemment. Je voudrais vous dire deux, trois choses avant cela. Là, je suis tombé sur cette information il y a quelques instants. Je vous avais parlé de Raphaël Graven, surnommé Jean Pormanov, qui avait été littéralement tué pendant un streaming il y a quelques temps de cela, en 2025, en août 2025, donc il y a un an. Et je suis tout à l'heure, là, avant d'arriver à la radio, j'ai regardé un petit peu les informations qui venaient de paraître, et les gens qui se sont occupés d'encadrer, alors encadrement c'est un pas, hein, ou de non-encadrer, les gens qui accompagnaient Raphaël Graven, alias Jean Pormanov, qui sont deux streamers dont je ne vais pas donner les noms, ils ont été jugés par le tribunal correctionnel de Nice. Et alors, quand même, un homme est mort, hein, je vous rappelle, hein. Un homme est mort pendant un streaming, et les gens qui commentaient le streaming se moquaient de lui en tant qu'handicapé, en tant que tout ce que vous voulez, enfin c'était absolument abominable ce qui se passait, le mec est mort à la fin. Et le tribunal correctionnel de Nice s'est penché sur le cas de ces deux personnes, ces deux streamers qui accompagnaient Jean Pormanov, enfin Raphaël Graven alias Jean Pormanov, et ils ont été donc jugés, et on a appris qu'ils ont pris de la prison avec sursis, une amende et un bannissement numérique de 6 mois. Voilà, c'est la vie moderne. C'est la vie moderne, c'est merveilleux. C'est-à-dire qu'il y a des mecs qui regardent un type mourir, qui le frappe, qui l'humilie, etc. Et ils sont punis par la justice bourgeoise d'un bannissement numérique de 6 mois. C'est magnifique. Voilà. Abominable. C'est vraiment immonde. Voilà, alors ça je voulais vous le dire quand même, parce que ça m'est resté en travers de la gorge, et vraiment, moi, ça, je ne comprends pas. Information par rapport à l'émission. La semaine prochaine, il n'y aura pas de direct, puisque les studios de Radio Libertaire vont connaître un moment magnifique, une fois par an. C'est le ménage, c'est le grand entretien, donc un grand coup de chapeau à l'équipe technique de Radio Libertaire, qui nous permet d'émettre dans d'excellentes conditions tout au long de l'année, mais qui, une fois par an, nous demande de laisser la place pour que ces excellentes conditions puissent être anticipées.
avec un grand ménage qui est fait, donc un salut à l'équipe de Radio Libertaire. Donc pas de direct la semaine prochaine, en revanche, je vous concocte une petite émission que vous trouverez sur missnight.blogspot.com exclusivement, ça sera donc le Fairy Club 422 et qui repassera ensuite, lorsqu'il y aura du temps, entre la fin d'un Fairy Club et l'émission Femmes Libres, c'est-à-dire quand il n'y aura pas nos amis au fil des pages. Dans 15 jours, l'émission sera également enregistrée. Je ne serai probablement pas dans les studios de la radio et je pense qu'il n'y aura pas de diffusion en hertzien dans 15 jours non plus. Et ce sera une émission. Alors, la semaine prochaine, ce sera le Drap d'Or. On va écouter le concert, le récital qui nous a été proposé par les éditions La Mémoire et la Mer il y a quelques temps de cela. Le téléchargement étant libre et gratuit, eh bien j'ai librement et gratuitement téléchargé ce récital que j'ai mis bout à bout et dont je vous proposerai la diffusion la semaine prochaine. Dans 15 jours, émission avec Ebasta, je pense, puisque tous les 30 numéros, j'essaie de passer Ebasta. Là, c'est un petit peu plus que 30, mais c'est pas grave. Dans 3 semaines, nous serons le 26, ça c'est pas compliqué en plus à chercher. Nous serons le 26 dans 3 semaines et ce sera une émission proposée par SCL, Léo-Ferré.eu, Léo Ferré by SCL, Chris et Sylvie qui nous proposeront une émission intitulée « T'as de beaux yeux, tu sais ». Donc vous voyez à peu près de qui il va s'agir, « T'as de beaux yeux, tu sais ». Voilà. Et enfin, dans 4 semaines, eh bien, ce sera la dernière de la saison avant que le Fairy Club prenne ses quartiers d'automne et prenne quelques vacances, probablement un bon petit mois de vacances en septembre. Voilà. Enfin, la dernière, ce sera au tout début septembre, mais ensuite, on se retrouvera, je pense, au tout début du mois d'octobre. Quelque chose comme ça. On verra, pour l'instant, ce n'est pas encore vraiment arrêté en fonction de tout un tas de choses. Voilà. Avant cela, dans 4 semaines et avant dans 3 semaines, le 24 août 2026, ce sera les 110 ans de Léo Ferré. 110 ans de Léo Ferré. Alors bien évidemment, on ne peut pas passer à côté d'une date pareille. Et quand je dis on, c'est l'émission, donc c'est le Ferré Club, ne peut pas passer à côté d'une date pareille. Et ça tombe plutôt bien, puisque le 24 août, nous serons un lundi soir et qu'il y a émission Nuit Noire. Émission dont je m'occupe par ailleurs. Et donc qui laissera sa place pour une fois, c'est déjà arrivé plusieurs fois par le passé, mais qui laissera à nouveau sa place à l'émission Le Ferré Club pour une émission hors série à l'occasion des 110 ans de Léo Ferré. Je ne vous en dis pas plus pour l'instant. J'espère que tout sera prêt parce que je vous prépare un gros truc. J'espère que tout sera prêt. Je pense que tout sera prêt parce qu'on a encore quand même un petit peu de temps devant nous, mais j'ai quand même encore beaucoup de boulot. Et j'espère que cette émission vous plaira. Voilà, par avance. Voilà les informations. Donc je vous rappelle, pas de direct la semaine prochaine, émission uniquement sur le blog missnight.blogspot.com et donc on se retrouvera pour le direct. Ce sera donc un lundi soir, le lundi 24 août. J'ai demandé l'autorisation au secrétariat de Radio Libertaire de commencer l'émission à 21h. Je n'ai pas eu de réponse de leur part. J'espère que ce sera le cas, mais si je n'ai pas de réponse de leur part, je ne commencerai pas avant 22h30, c'est-à-dire l'émission Nuit Noire, l'horaire normal de la Nuit Noire. Et donc, on verra ça, je vous dirai ce qu'il en est. Enfin non, vous ne verrez pas, vous verrez par vous-même, parce qu'il n'y aura pas de direct d'ici là. Donc, je ne pourrai même pas vous donner l'information, à moins, enfin, peut-être que je le mettrai sur la page réseau social de l'émission, mais bon, on verra. Enfin, en toute logique, ce sera mentionné sur la page de l'émission, mais ça, on verra, voilà. Bon, bref. Donc, ce sera le lundi soir, lundi 24 août, les 110 ans de Léo. Ah, ça va être quelque chose, ça va être pas mal. Bien, le bateau ivre, Arthur Rimbaud, 1972, sur l'album Ludwig, l'imaginaire, le bateau ivre, paru chez RCA, 82, je dis 72, c'est 1982. Prenez soin de vous, prenez soin d'elle. Rendez-vous donc la semaine prochaine sur le blog. D'ici là, vive l'anarchie. Et à bas le travail.

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Nous ne saurions terminer ce spectacle sans une touche de spiritualité. Nous allons vous chanter Dieu. Chanson à sous-titre s'il en est, puisqu'elle s'appelle également « Béni soit l'Éternel, le Dieu des armées ». Elle s'appelle également « Je ne crains point, car le Seigneur est mon berger allemand ». Et elle s'appelle évidemment aussi « Dieu a-t-il les oreilles décollées et le front national ». Des questions ? Allez, s'il y avait un bon Dieu, aurait-il fait Mireille Mathieu ?

À l'accordéon, Daniel Mille. À la guitare, Denis Margalon. Et un cœur à prendre à la basse, mesdames et messieurs, Bobby Cohen.

Hey, si tu me fais chier, je te le laisse pas faire et je le fais. Hein. Attends, attends, recommence.

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Je vais vous dire, les gars, ce qu'il faut faire pour faire augmenter vos salaires. D'abord, parler avec les potes et faire une section syndicale. 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Choisissez bien quelques copains pour composer votre bureau. 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Enfin, ce que je vous en dis, prenez-le comme vous voulez, mais faites-le.

Ma fille, mon enfant, la chair de ma chair et moi-même, nous nous rendons quelquefois dans les établissements publics pour y consommer des rafraîchissements. À la suite de quoi, elle déclare évidemment avoir besoin de faire pipi. Dois-je alors plutôt l'emmener vers les cabinets des dames ou plutôt vers les cabinets des messieurs? En ce qui me concerne, je suis la proie d'une sorte d'appréhension à l'idée de pénétrer dans les cabinets des dames. Toutes sortes de fantasmes discutables se télescopent dans mon esprit, le laissant au bord de l'effondrement. J'imagine une sorte d'ambiance de messe noire, féministe, sulfureuse, centre-gauche, dans des lieux jonchés d'avortons sanguinolents, emballés à la hâte, dans des serviettes périodiques douteuses. Vous verrez là, bien sûr, la marque de mon déséquilibre et de ma perversion, et sincèrement, je vous en demande pardon. Un esprit logique et posé devrait savoir que les cabinets des dames sont en somme des endroits tout à fait convenables et pratiques, et que si l'on y fait bien pipi, et hélas, caca, comme c'est en somme la finalité de l'endroit, la chose se déroule tout de même dans des petits box dont la fermeture dissimule, du moins au regard, l'essentiel des horreurs en cours. En pénétrant dans les cabinets des dames, on ne trouve que des lavabos, et l'essentiel des activités qu'on pourrait interrompre ce faisant ne devrait pas beaucoup sortir de ces gestes très classiquement féminins que sont le bavardage et le ravalement de façade. Or, s'il y a beaucoup de secrets dans ces activités très féminines, comme j'ai dit, que sont la peinture sur ongles, la peinture sur yeux, la coiffure, la parfumerie et tout le Bataclan, il est plausible que ces secrets ne pèseraient un grand poids devant l'impérieuse nécessité où se trouverait un jeune père d'avoir à aider la chair de sa chair à soulager sa jeune vessie. Donc je pourrais très très bien emmener Colin pisser chez les nanas, si vous voulez. Mais voyons ensemble, si vous le voulez bien également, ce qui se passerait chez les mecs. D'abord, Colin ne sachant pas lire, elle ne comprendrait pas les commentaires des superbes dessins gravés dans les murs. D'autre part, comme elle n'a pas le sens des chiffres, il y a peu de chances qu'elle téléphone à leurs auteurs ou qu'elle ressorte de cet endroit avec des idées de comparaison désobligeantes et déplacées à l'égard de mes mensurations. La différence essentielle qui existe entre les cabinets des deux sexes réside dans la présence de ces charmants réceptacles que sont les urinoirs et qu'on trouve principalement chez les garçons. Mais il faut bien dire qu'on y pisse de dos, si je puis dire, et que si l'on se reboutonne quelquefois de trois quarts, voire de face, pour les plus embrumés des vachers fribourgeois venus se vider de leur bière, il est tout de même bien chanceux d'avoir l'opportunité d'examiner leurs petites zigounettes. Alors, cabinet des dames ou chiottes des messieurs? Comme je vous l'ai dit, c'est toute la grandeur de nos civilisations libérales et démocratiques qui se trouve radicalement exprimée dans la liberté intrinsèque où se trouve tout individu pour faire ce type de choix seul et en conscience. Vous me suivez? Non. Bon, alors, par exemple, je vous donne un exemple. Hein? Par exemple, moi. Hein? Eh bien, par exemple, quand ma maman allait au tennis avec Madame Lorenzetti quand j'étais petit, ben par exemple, ben moi, je me faisais chier. Et alors, je me faisais chier jusqu'à la fin de la partie de tennis, justement. Et alors là, ma maman, elle avait très, très, très besoin d'aller dans les vestiaires. Et moi, j'avais très, très, très besoin de ma maman. Et il y avait toujours une gentille dame, la conne, pour m'amener vers ma maman dès mes premiers pleurs. Et ma maman n'y était pas seule dans ses vestiaires. Il y régnait une ambiance exquise de larges culottes de jersey de coton blanc, d'accroche-bas couleur chair en nylon comme les bas, et de cette poussière rouge qu'on traîne derrière soi en sortant des cours de tennis et qui se mêlait sur les claises humides aux traces des pieds mouillés fraîchement sortis de la douche. Et moi, pauvre petit être secoué de sanglots, je voyais ainsi passer les pieds de ma maman, suivis des pieds des copines de ma maman, surmontés des copines de ma maman. Et j'ai réussi à m'introduire dans ses vestiaires jusqu'à l'âge de m'en faire foutre à la porte, plus un petit quelque chose. Et j'en garde un souvenir absolument exquis, torride et délicieux. Et à mon avis, ça vaut bien les madeleines de l'autre enfoiré. En conséquence, si j'étais si bien dans les vestiaires des dames, je vois pas du tout pourquoi Colin n'aurait pas droit aux chiottes des messieurs. Merci. Tout ça pour vous introduire une petite chanson pour Colin qui s'appelle « Quand tu seras petite ». C'est dans la rubrique, vous savez, Anatole France disait « La mère des idiots est toujours enceinte ». Ou bien Procter & Gamble disait « Jusqu'où s'arrêteront-ils chez Pampers ?»
Alors moi, je dis, si on fait pas des petites filles maintenant, qu'est-ce qu'on va baiser dans 20 ans ?

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1: Dans le cadre du marché commun agricole, j'aimerais vous entretenir d'un sujet qui me tient particulièrement à cœur.
2: Les fesses,
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1: Qu'est-ce que vous racontez là?
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1: Êtes-vous donc tombé si bas que ça?
3: Oui.
1: Où ça?
3: Sur les fesses.
1: Je sais pas si vous avez remarqué, on dirait que depuis quelques années, tout ce dont on entend parler, c'est...
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0: Bon, ben voilà une chose de régler, hein. Si on ne parle pas des fesses au moins une fois par jour, il n'y a rien à tirer de ces gars-là. Allez, passons à un autre sujet.
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0: Vous n'avez tout de même pas recommencé.
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0: Vous seriez pas obsédé des fois?
1: Non.
0: Alors où est-ce qu'on s'envole?
1: Vers les fesses.
0: Y a-t-il rien qu'à ça que vous pensez?
2: Oui, oui.
0: Y a-t-il pas autre chose que vous aimez? De quoi est-ce qu'on pourrait parler?
1: Les fesses.

0: pour arrêter cela, ça va faire, hein? Ça va bien 5 minutes, mais le monde en est écœuré des fesses, hein? Alors passons à un autre sujet où l'on parle plus.
1: Envoie donc.
0: On a si dit, on a si vu.
2: Oui.
0: Si c'était que moi, on n'en parlait plus. Là, je commence à en avoir plein.
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0: Monsieur?
1: Oui?
0: Votre cocktail est servi.
1: Posez-le là, à côté de la piscine.
0: Vous désirez autre chose?
1: Enfin, si.
0: Oui, dites-moi.
1: En fait, je voulais savoir si...

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0: Est-ce que t'attends qu'elle vienne vers toi ?
1: Qui ça ?
0: La chanson, bien sûr !
1: Ah ! Par quoi tu commences, tes paroles ou la musique ? Comment tu fais ? Faut que tu m'expliques. Est-ce que t'attends l'inspiration ? Est-ce que tu fais des tas de brouillons ?
0: Ah, moi, ça dépend.
1: Bien sûr.
0: Mais c'est une

0: que ça colle.
1: Oui, alors juste...
0: Comment tu commences, les paroles ou la musique?
1: Alors en fait, par quoi tu commences?
0: Moi, je commence par les basiques et après je fais la murole.
1: Ah oui, ça se défend, hein.
0: Bon, ben c'est bon, là. Je crois qu'on a tout dit sur le sujet, là.
1: On a fait le tour, je pense. Enfin, puis je pense qu'on a fait bien avancé.
0: Ah, on était au bout, là.
1: Oui.
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Mon ami, le comédien et poète Jean-Roger Cossimon est un grand voyageur. Il va tout aussi bien du boulevard Sébastopol en Belgique qu'il est à Ostende.

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1: Ha!

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1: Écoutez, vous ne m'écoutez pas, alors ce n'est que ça la vie. Ce fatras, ce brouillamini, je croyais qu'on répéterait, moi, mais non, on joue directement. Personne ne connaît la pièce, on improvise les mots, les gestes. Alors c'est mauvais, forcément. 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

Merci. Merci et bonsoir. On va vous faire ce soir un certain nombre de chansons qui racontent des histoires. Des histoires de voyage, des histoires de rencontres, des histoires d'amour. Celle qui vient maintenant se passe dans la ville d'Anvers.

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